0: Argentine. L'œuvre est visible pour la première fois depuis 1836, puisqu'elle appartenait jusqu'alors à des privés. Le tableau sera vendu aux enchères en décembre à Londres. La peinture du célèbre peintre britannique est particulièrement bien préservée. Un acquéreur l'avait achetée pour 35 millions d'euros lors d'une précédente vente, c'était en 2014.
1: Personne ne frappe aussi fort que la vie. C'est pas d'être un bon cogneur qui compte. L'important, c'est de se faire cogner et d'aller quand même de l'avant. C'est de pouvoir encaisser sans jamais, jamais flancher.
0: Vous avez peut-être reconnu Rocky Balboa, personnage de et avec Sylvester Stallone. L'acteur sort cette semaine The Steps, biographie dans laquelle il raconte son incroyable ascension depuis son arrivée à New York en 1969, à sa consécration avec donc Rocky aux Oscars 8 ans plus tard. The Steps est aussi un clin d'œil aux marches iconiques du Musée des Beaux-Arts de Philadelphie, rendu célèbre grâce au film Rocky. Un petit mot de la météo, des pluies possibles et un ciel souvent très nuageux le long du Jura et autour du Léman ce mercredi.
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0: 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Il est 3h.
1: Laurent Blanchard.
2: On doit véritablement prendre nos responsabilités pour montrer où on peut économiser. Les mots d'Elisabeth Baumschneider hier soir dans Forum. La conseillère fédérale réagissait à la nouvelle hausse de 5% des primes maladie l'année prochaine. Entre une nouvelle manière de calculer les primes et un plus grand contrôle, Christophe Kempf, porte-parole de Santé Suisse, met quant à lui en garde sur une médecine à deux vitesses. Il était également invité de Forum hier soir. Il suggère de prendre en charge vraiment ce qui est utile aux patients. Selon ses mots. Le Grand Conseil vaudois valide 30 millions de francs pour les éleveurs victimes de la sécheresse cet été. Initiative issue des rangs du PLR. 2700 exploitations sont concernées. Elles pourraient percevoir environ 11 000 francs chacune en moyenne. Un peu plus d'une centaine de personnes se sont rassemblées hier soir contre la hausse prévue des taxes universitaires à Genève. Taxe inchangée depuis 30 ans, estime le gouvernement. Dernière répétition en tout cas avant la manifestation de jeudi soir dans la fonction publique contre le plan d'économie du Conseil d'État. Les grands patrons de l'intelligence artificielle adoptent un code de bonne conduite. Après une réunion à la Maison-Blanche, Donald Trump a annoncé lui-même hier soir l'adoption de ce principe d'autorégulation qu'il a qualifié de contraignante. Pour autant, les contours restent à préciser. Dans ce contexte, on apprend cette nuit qu'une ONG attaque OpenAI après le piratage d'Hugging Face cet été. Incident survenu suite à l'action d'un agent IA devenu incontrôlable. C'est en tout cas la première procédure du genre connue contre une entreprise du secteur. Les autorités britanniques se sont-elles emballées le week-end passé? La police antiterroriste chargée de l'enquête après l'alerte près d'une base militaire en Angleterre, en tout cas a annoncé hier n'avoir découvert aucun engin explosif. Elle évoque par contre de l'essence en quantité dans les véhicules des suspects. Ces derniers ont été remis en liberté sous caution lundi. La Suisse confirme sa bonne forme du moment. Deuxième victoire en Ligue de Nations de football hier, donc victoire 3-0 face à l'Écosse. Une toute première victoire pour Ajoie dans cette saison de National League de hockey sur glace. Victoire sur Lausanne 3-0 à Porrentruy. Fribourg-Gotteron l'emporte lui contre Berne 5-2. Genève-Servette domine Kloten 4-0. Nouveau bouleversement dans le paysage médiatique biennois. Après la fin de la concession de télébilingue, le journal gratuit Bilbienne, propriété également de Gassman Media, cessera de paraître le 31 décembre. Le groupe évoque des coûts à la baisse et des coûts et la baisse des revenus publicitaires. Une nouvelle publication hebdomadaire bilingue devrait être lancée en collaboration avec la ville de Bienne.
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2: Et puis une série événement, celle du mois d'octobre, arrive demain sur Netflix, à l'Est d'Éden, adaptation du roman de John Steinbeck, prix Nobel de littérature en 1952. Pour la petite histoire, la série a été adaptée par Zoé Kazan. Elle n'est autre que la petite fille d'Elia Kazan. C'est lui qui avait déjà adapté le roman, mais pour le cinéma cette fois, il y a 71 ans, avec à l'époque James Dean à l'affiche. Ciel souvent très nuageux ce mercredi dans l'ouest et le nord des Alpes, avec des pluies possibles en seconde partie de journée le long du Jura et autour du Léman.

0: assez ensoleillé en vallée centrale. Il fera jusqu'à 25 degrés en pleine.
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0: 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Il est 4h. Laurent Blanchard.
1: Elisabeth Baumschneider dit vouloir tout faire pour éviter de nouvelles hausses des prix maladie l'année prochaine. La conseillère fédérale était l'invitée de Forum hier soir. On doit véritablement prendre nos responsabilités pour montrer où on peut économiser, a-t-elle ajouté. Les primes augmenteront en tout cas de 5% en moyenne en 2027, 412 francs par mois. La Suisse romande reste dans le haut du classement avec un record national aussi pour le Jura, plus 6,6%. La Russie n'est pas du tout intéressée pour des pourparlers, estime hier le chancelier allemand Friedrich Merz. La rencontre surprise entre les ministres allemands et russes des affaires étrangères à New York samedi dernier en marge de l'Assemblée générale de l'ONU, n'a donné lieu à aucune suite et aucune volonté selon lui. La Suisse est toujours le pays le plus innovant au monde. C'est ce que relève hier l'Organisation mondiale de la propriété intellectuelle basée à Genève. La Suisse première depuis 16 ans devant la Suède et les États-Unis. Les institutions de recherche sont très bien connectées à l'économie, estime le directeur général de l'agence onusienne. Aucune piste privilégiée suite à l'explosion suivie d'un incendie et qui a touché un immeuble d'habitation hier à Neuchâtel. Ça s'est passé dans une rue au nord de la gare, incident qui a fait 4 blessés dont un grave. La piste du gaz est toutefois explorée selon la police. Le canton de Vaud comptera un deuxième casino à partir de jeudi. Ce sera le premier en région lausannoise, l'autre est à Montreux. Le grand casino Prilly ouvrira ses portes donc dans un petit peu plus de 24 heures. Il table sur 300 000 entrées par an. Il occupera jusqu'à 160 personnes et devrait aussi permettre de générer jusqu'à 4 millions de francs d'impôts pour le canton. C'est une première historique au Maroc, une femme chef du gouvernement. Le roi Mohamed VI a nommé hier Fatima Ezzahra El Mansouri après la victoire de son parti aux élections législatives de la semaine dernière. C'est une source de fierté pour toutes les femmes marocaines, a déclaré Fatima El Mansouri après sa rencontre avec le monarque. Elle doit maintenant former un gouvernement. Le prix de l'essence continue de susciter des crispations. 2,19 francs le litre à titre d'exemple dans le canton de Genève en moyenne. 2,16 francs dans le canton de Vaud. En Espagne, le gouvernement a annoncé hier prolonger ses aides aux ménages et aux entreprises. La remise sur l'essence et le gazole en vigueur depuis le printemps est prolongée jusqu'en décembre. Une aide de 20 centimes tout de même par litre en octobre et ensuite dégressive par la suite. Et puis c'est désormais l'éolienne la plus haute du monde et elle est installée dans l'est de l'Allemagne. Son fabricant annonce fièrement hier avoir terminé les opérations de montage de la structure. 365 mètres de haut, c'est plus haut que la tour Eiffel. Une méga éolienne qui pourra produire 2 fois plus d'électricité qu'une éolienne ordinaire. De quoi alimenter en tout cas 7500 ménages dès le mois de novembre. Elle fait partie d'un parc éolien installé dans une région houillère et dont les mines de charbon vont fermer tour à tour d'ici 2028. Des pluies possibles et un ciel souvent très nuageux le long du Jura et autour du Léman ce mercredi. Ce sera assez ensoleillé en Valais centrale notamment. Température maximale 25 degrés en pleine.
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0: 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Il est 5h.
1: Laurent Blanchard.
2: Je fais tout pour éviter que l'année prochaine, on soit toujours avec ces 5%. Les mots d'Elisabeth Baumschneider hier soir dans Forum. La conseillère fédérale réagissait à la nouvelle hausse des prix maladie l'année prochaine. Augmentation de 5% donc en moyenne en 2027, 412 francs par mois. Record national de hausse pour le Jura avec plus 6,6%. Valérie Pillard-Carrard, conseillère nationale socialiste à Fribourg, plaide hier soir toujours dans Forum pour un plafonnement des primes. Le conseiller national PLR Genevois, Cyril Allen, suggère quant à lui de rendre obligatoire le dossier électronique de santé afin, selon lui, de lutter contre le gaspillage. L'ancien directeur de l'Office fédéral des transports, Peter Fuglistaller, reconnaît avoir commis des erreurs sur le développement du réseau ferroviaire. Interview autocritique dans la NZZ ce matin. En Suisse, on ne construit pratiquement plus, on se contente d'élaborer des projets, selon lui. Le RER de Bâle, par exemple, a été planifié à outrance et nous avons oublié qu'il fallait aussi un jour se lancer et construire, selon ses mots. Groupe B annonce 12 licenciements, dont 9 cadres. L'énergéticien fribourgeois avait annoncé cette réorganisation en juin. Il souhaite ainsi répondre à la pression croissante sur le marché et préserver sa capacité d'investissement dans la transition énergétique. Groupe B, dont le chiffre d'affaires avait reculé de 18% l'an passé, avait déjà annoncé la suppression de 180 postes. Les grands patrons de l'intelligence artificielle adoptent pour leur part un code de bonne conduite. Après une réunion à la Maison-Blanche, Donald Trump a annoncé lui-même hier soir l'adoption d'un principe d'autorégulation qu'il a qualifié de contraignante. Pour autant, les contours restent à préciser. Et dans ce contexte, on apprend cette nuit qu'une ONG attaque OpenAI après le piratage Hugging Face cet été. Incident survenu suite à l'action d'un agent IA devenu incontrôlable. C'est en tout cas la première procédure connue et de ce genre contre une entreprise du secteur. Des heurts entre la police et des élus, la France Insoumise ont émaillé le conseil municipal de Grenoble hier. Les élus LFI qui siègent dans l'opposition réclament la rupture d'un jumelage entre Grenoble et la ville israélienne de Rehovot. Ils ont tenté de manifester au sein même de la salle du conseil, mais ont été empêchés par des policiers municipaux. L'école polytechnique fédérale de Zurich reste la meilleure haute école d'Europe continentale. Classement 2027 du Times Higher Education, publié cette nuit. L'Institut zurichois recule toutefois d'un rang à la 12e position au profit de l'université de Tsinghua à Pékin. L'EPFL perd aussi une place et se retrouve à la 36e position. La Suisse est bien partie en Ligue des Nations de football. Deuxième victoire hier soir, la Nati s'impose 3-0 à Glasgow face à l'Écosse. Et puis une exposition pour vous plonger au cœur de Pompéi, c'est à voir à partir d'aujourd'hui à la halle 35 de Beaulieu, Lausanne. Présentée pour la première fois en Suisse, les derniers jours de Pompéi, c'est une expérience immersive pour découvrir la vie de la célèbre cité romaine détruite par une éruption du Vésuve en 79 après Jésus-Christ. Exposition jusqu'au 24 janvier et qui a déjà été vue par plus d'un million de visiteurs dans le monde. Ciel souvent très nuageux ce mercredi dans l'ouest et le nord des Alpes avec des pluies possibles en seconde partie de journée le long du Jura et aussi autour du Léman. Assez ensoleillé par contre en vallée centrale. Il fera jusqu'à 25 degrés en pleine.
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3: C'est déjà le dernier jour de septembre, une journée que nous allons passer en chanson, comme il se doit sur RTS Option Musique. Très bon début de journée.

Suzanne Vega est venue avec Lucas ce matin pour ensoleiller notre matinée de sa belle voix. Et puis Mylène Farmer à l'instant, oui mais non. Basée à Zurich, Celan évolue dans la dark pop, une pop alternative aux atmosphères sombres. Pour Box Died, elle a collaboré avec Aki Rafi aux paroles et TG à la production. La chanson aborde l'image de soi et les relations complexes avec un refrain qui évoque une préférence pour les cheveux à la maison, me demandez pas pourquoi. C'est peu banal, cela n'est en nouveauté sur RTS Option Musique avec Box Dive.

Les nudes de Claire Laffu et Iseu, joli tandem. Et juste avant, c'est là la nouveauté, donc sur RTS Option Musique avec Box Died.

Eh oui, le monde cinglé de Louis Chédid sur RTS Option Musique avec T'as beau pas être beau. Et juste avant, un talent suisse, celui de Pilar Vega avec Middle Eastern.

Compromise Me et la très douce voix de Beverly Craven tout à l'heure, et puis à l'instant Blue Boy Express avec un truc qu'on vous déconseille comme ça de bon matin, somnifère.

0: 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Bon.
1: Un artiste qui porte le joli nom de Teddy Bear, qui vient de nous proposer Enfin Bon, c'est tout récent. Et puis juste avant, les Lumineuses, millésime 2013, avec leur fameux Ho, Hey.

C'est toi, l'auteur, compositrice, interprète Satine sur RTS Option Musique. Et puis juste avant, Calogero avec Yala.

Le Circle de David Di Alma tout à l'heure, et puis à l'instant la magnifique Morane sur cette chanson signée Jean-Claude Vanier sur un prélude de Bach. Avant les informations de 6h, Status Quo avec In the Army Now.

0: Foron, en Haute-Savoie. Des pompiers qui ont participé hier aux manifestations en France à l'occasion de la journée de mobilisation dans la fonction publique. 300 000 manifestants en tout à l'échelle du pays, selon les syndicats. Le gouvernement annonce quant à lui 440 interpellations autour des lycées. Blocage pour dénoncer la dégradation, selon eux, des conditions d'apprentissage. Le mouvement pourrait se poursuivre jeudi. Un petit peu plus d'une centaine de personnes se sont rassemblées hier soir contre la hausse prévue des taxes universitaires à Genève. Dernière répétition avant la manifestation de jeudi soir dans la fonction publique également, contre le plan d'économie du Conseil d'État cette fois. Le Conseil fédéral plaide pour un assouplissement des exportations de matériel de guerre. L'objet sera soumis au peuple le 29 novembre. Le président de la Confédération, Guy Parmelin, souhaite une plus grande marge de manœuvre. Les entreprises suisses ne peuvent par exemple pas fournir aux États-Unis des composants pour le F-35. La commune de Martigny fait un pas de plus vers sa voisine. Le Conseil général s'est prononcé hier en faveur du projet de fusion avec Vernaya. La population se prononcera, elle, le 28 février prochain. Et en cas d'acceptation, la nouvelle commune comptera plus de 24 000 habitants. Les grands patrons de l'intelligence artificielle adoptent un code de bonne conduite. Après une réunion à la Maison-Blanche, Donald Trump a fièrement annoncé lui-même hier soir l'adoption de ce principe qu'il a qualifié de contraignant. Pour autant, les contours de cette autorégulation restent à préciser. C'est une première historique au Maroc, une femme chef du gouvernement. Le roi Mohamed VI a nommé hier Fatima Ezzara El Mansouri après la victoire de son parti aux élections législatives. C'est une source de fierté pour toutes les femmes marocaines, a-t-elle déclaré après sa rencontre avec le monarque. Une toute première victoire à 3 points pour Ajoie dans la saison de National League de hockey sur glace. Victoire sur Lausanne hier soir, 3-1 à Porrentruy. Fribourg-Gotteron l'emporte contre Berne 5-2. Genève-Servette domine Kloten 4-0. Et en football, la Suisse confirme sa bonne forme du moment. Deuxième victoire en Ligue des Nations hier soir. L'équipe dirigée par Murat Yakin s'impose 3-0 à Glasgow face à l'Écosse. Et ça, c'est l'un des tubes des années 2000. Le groupe Linkin Park s'est reformé à l'occasion d'un nouvel album, From Zero, sorti l'année passée et attirant à lui de nouveaux fans. Et un film à sortir ce mercredi dans les salles qui retrace cette reformation, Unshatter, incassable, réalisé par Johan. Linkin Park qui compte un nouveau membre, de nouveaux membres, et notamment une voix féminine, Emily Armstrong. Le groupe travaille actuellement d'ailleurs sur de nouveaux titres. Des pluies possibles et un ciel souvent très nuageux le long du Jura et autour du Léman ce mercredi. Ce sera assez ensoleillé en vallée centrale. Température maximale en plaine, 25 degrés.
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2: Je ne sais pas ce que vous mangez pour le petit déjeuner, mais dans 3 minutes, nous vous proposerons un pain au lait. Il y a beaucoup d'autres choses délicieuses au programme de ce mercredi matin, qu'on vous souhaite évidemment excellent. Avec

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Le retour de Zawi dans les bacs se confirme enfin près de 3 ans après la parution de son premier opus solo, Pulsation. L'artiste avait pris la parole en début d'année sur les réseaux sociaux pour partager le processus créatif de son deuxième effort, initialement attendu au début de l'année 2026, mais reporté en raison de doutes sur son impact dans un univers musical très compétitif. Après plusieurs mois de retravail, c'est finalement le 18 septembre qu'est sorti Karaté Cœur avec 12 titres, dont celui qu'on vient d'entendre, Pain au lait. Zawi était en nouveauté sur RTS Option Musique, juste avant Niagara, pendant que les champs brûlent.

Elle est de retour tout en haut de l'affiche, Céline Dion en ce moment. Céline Dion qu'on entendait en duo avec Jean-Jacques Goldman pour J'irai où tu iras. Elle a quelques soucis avec Amanda Lear, une histoire de plagiat qui est un beau méli-mélo. Miley Cyrus avec Flowers.

0: Noir et blanc, Bernard Lavilliers tout à l'heure, et puis à l'instant Irène Cara pour la bande originale du film Fame. Il est l'heure de la famous chronique de Philippe Robin.
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3: Pour tenter de vous surprendre aujourd'hui encore sur Option Musique, je vous propose d'écouter une chanson qui date de 1967, une chanson que Serge Gainsbourg a proposée à Brigitte Bardot. Il vivait à ce moment-là une liaison avec elle. Cette chanson a popularisé les motos, oui, mais aussi les cuissardes.
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3: Brigitte Bardot était déjà très populaire au cinéma, elle le devenait sur les radios grâce notamment à cette chanson-là, Harley Davidson, signée de Serge Gainsbourg. Serge Gainsbourg qui d'ailleurs, bien plus tard, va lui-même interpréter cette chanson sur

Mais la version que je vous propose d'écouter aujourd'hui est bien plus étonnante que ça. Elle vient du Japon. Une artiste qui s'appelle Nao, N-A-H-O, pour ceux qui voudraient chercher cette version par la suite. Nao, qui chante donc Harley Davidson sur un album qui est sorti en 2002, il y a 20 ans. Et c'est un album qui s'appelait Gainsbourg Made in Japan. Voici la version en japonais. Ça dure 2 minutes 30, c'est assez court, mais c'est aussi assez insolite pour tendre l'oreille.

0: Si vous parlez le japonais, vous pourrez nous dire peut-être si cette version est très très proche de celle interprétée par Brigitte Bardot, celle écrite par Serge Gainsbourg. Sans doute, hein, parce qu'on y entend le mot Harley Davidson dans le refrain, donc sans doute que l'histoire est la même en japonais. Chantée ici par Nao, N-A-H-O, et c'est sur un album qui s'appelle Gainsbourg Made in Japan.
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révélé en 2023 par Tataki Maea depuis fait son chemin jusqu'aux scènes du Montreux Jazz et du Festival de Montjou. Après Danse avec moi qui a dépassé les 9 millions d'écoutes, l'artiste suisse poursuit son parcours avec un EP de 6 titres, Plus belle en blues. Maea qu'on vient d'entendre en nouveauté sur RTS Option Musique avec Solo dans la fête.

Il était il y a quelques jours à la maison de quartier Sougar à Lausanne pour le vernissage de son nouveau spectacle. François V annonce un nouvel album pour 2027. Il en divulgue un premier titre, ça s'appelle Le Slow. Et on vient de l'entendre en nouveauté sur RTS Option Musique, juste avant Cœur de Pirate en duo avec Julien Doré pour Un Infidèle.

L'affaire Louis Trio, la bande du regretté Clyde Boris tout à l'heure avec Chic Planet et puis à l'instant Véronique Sanson, Bahia, millésime 1972. Avant les informations de 7h, nous aurons une nouveauté encore, Olivia Rodrigo avec Stupid Song et puis Coldplay nous proposera Trouble. Passez une très belle journée à l'écoute de RTS Option Musique. Après les infos, c'est Cassien Bray pour vous accompagner. New York.

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1: Sandra Viscardi.
2: La déprime des primes dans le Jura, canton qui affiche la plus forte hausse des primes maladie pour 2027, 6,6% contre 5% en moyenne nationale. Face à cette situation et alors que le projet de nouvel hôpital à Dlémont est en pleine gestation, le département jurassien de la santé demande des possibilités d'action plus efficaces pour les cantons dans la maîtrise des coûts de la santé. Le ministre Stéphane Teria.
3: Les cantons manquent absolument d'outils, on en a quelques-uns avec la liste hospitalière ou bien la possibilité de stopper l'arrivée de nouveaux médecins sur le territoire cantonal. Le canton du Jura n'est pas

0: Stéphane Theuriat avec Gaël Klein. Et la presse romande estime ce matin que ces nouvelles hausses de primes pourraient pousser la population à se laisser persuader par la gauche que la solution, c'est une caisse maladie unique. 4000 francs pour engager un travailleur européen. Le Conseil des États a créé hier une nouvelle taxe pour les ressortissants de l'Union européenne. Décision prise dans le cadre de l'examen du paquet d'accords entre la Suisse et Bruxelles. C'est l'employeur qui réglerait cette taxe. La conseillère aux États centristes fribourgeoises Isabelle Chassot a des doutes.
1: On nous a indiqué que la constitutionnalité était donnée, mais disons, il y a peu d'enthousiasme parce que je pense que sa mise en œuvre sera extrêmement complexe à faire. Faut-il les prélever auprès de l'employeur, auprès des personnes? Faut-il le prélever chaque année? Qu'est-ce que ça signifie en termes de bureaucratie, et notamment dans les cantons? À mon avis, la discussion n'est pas terminée.
2: Est-ce que ça peut rendre cet accord plus acceptable pour le plus grand nombre en disant, regardez, on a prévu plusieurs choses si jamais on a trop d'immigration en Suisse?
1: C'est ce qu'indique la majorité dans ce conseil. Je ne suis pas sûre que ce soit l'argument déterminant, mais ça permet d'expliquer aussi que l'on essaie de prendre en compte les difficultés de manière concrète.
0: Isabelle Chassot avec Elias Baïf. Les sénateurs doivent boucler leur débat sur ces bilatérales 3 aujourd'hui. L'école polytechnique fédérale de Zurich reste la meilleure haute école d'Europe continentale, selon le dernier classement 2027 Times Higher Education. Mais l'Institut zurichois recule d'un rang à la 12e position au profit d'un établissement chinois. L'école polytechnique fédérale de Lausanne perd elle aussi une place. Elle se trouve 36e. Le tortionnaire de Moudon, ce trentenaire qui torturait et violait des hommes et des femmes en rupture dans son appartement, écope de 13 ans de prison, dont 8 ont déjà été purgés en préventive. L'homme devra suivre un traitement psychologique en milieu fermé en raison de sa dangerosité. En Espagne, l'exécutif de Pedro Sanchez soumet au Parlement 2 décrets-loi sur le logement pour apaiser la colère des manifestants qui sont dans la rue depuis samedi pour protester contre l'expulsion d'une presque nonagénaire de son logement racheté par des promoteurs. La réforme doit être approuvée après-demain en urgence au Parlement lors d'une session extraordinaire. Diane Cambon.
3: Deux mesures ne pouvaient pas manquer à ce décret sur le logement. La suspension des expulsions pour les personnes vulnérables jusqu'en 2030 et l'interdiction d'achat immobilier au fonds de pension jusqu'en 2028. Le texte s'attaque aussi aux méfaits du tourisme en proposant une régulation des locations saisonnières et des locations de chambres. Quant à l'autre décret, il prévoit une des autres grandes exigences des activistes, la prolongation automatique des baux jusqu'en 2028. À la Puerta del Sol, les réactions ne se sont pas faites attendre. Les porte-paroles du syndicat des locataires ont fustigé l'élaboration des deux décrets qui prêtent à confusion. L'occupation de la place doit se maintenir jusqu'au vote du vendredi au Parlement. Malgré l'ultimatum de 48 heures lancé par la présidente de la région Isabel Ayuso pour que le campement soit levé. Diane Cambon, RTS Madrid.
0: Football, l'équipe de Suisse a de nouveau brillé en déplacement. Après son succès 3-0 à Skopje, elle s'est imposée sur le même score hier à Glasgow face à l'Écosse. Elle confirme donc son premier rang en Ligue des Nations. Bernardin Lehmann, la Suisse n'a pas souffert très longtemps.
4: On jouait en effet la 12e minute lorsque Dan Endoy était lancé en profondeur par Michel Ebischer et prenait de vitesse le défenseur Jack Hendry. Celui-ci commettait la faute, irréparable, carton rouge, l'Écosse déjà à 10. Pire pour les Britanniques, sur le coup franc, Ricardo Rodriguez trouvait les filets d'Angus Gunn. Les défenseurs suisses avaient décidé de marquer hier après Rodriguez. C'est Nico Elvedi, bien servi par Dan Endoy, encore lui, qui s'offrait un but à la veille de son 30e anniversaire, son 4e but seulement en septembre. Dans sa sélection. Dan Endoy, encore lui, le vaudois, était ensuite à la passe pour Zeki Amdouni, un nouveau buteur après son doublé en Macédoine du Nord. 3-0, c'est le tarif désormais avec cette équipe de Suisse séduisante qui prend le large en tête de son groupe de Ligue des Nations. Elle possède désormais 2 points d'avance sur la Slovénie qu'elle recevra samedi à Lucerne. La formation de Mouratiakin a réussi ses déplacements. Il lui faut désormais confirmer devant son public. Bernard Alemann, RTS Sport, Glasgow.
0: En National League de hockey sur glace, Genève Servette s'impose 4-0 sur Kloten, Fribourg-Gotteron 5-2 sur Berne, Ajoie-Bas-Lausanne 3-0 et défaite de Bienne battue 6-3 à Zurich par les Lions. N'oubliez pas votre parapluie. Vous savez, oui, c'est cette toile tendue sur des baleines pour vous protéger de la pluie. Surtout si vous vivez sur le pourtour du Léman ou dans le Jura, il sera moins nécessaire en Valais grâce au Fun. 25 degrés au maximum, plus de précipitations demain, 21 seulement.
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2: Et on est là, on est bien, on est ensemble jusqu'à 10h, tout tranquillement. Bien sûr, vos rendez-vous habituels, il y aura la vie des autres, il y aura Juste Titre, il y aura pas mal de choses et de belles choses. Voilà, bon, on augmente un petit peu le micro, ça ira mieux. Pour écouter Adrien Gallo, là où les saules ne pleurent pas tout de suite.

En 2021, Adrien Gallo, là où les saules ne pleurent pas. Voilà, avec cette note finale, un peu oubliée, il faut bien le dire. Revenons à cette année avec cette nouveauté sur RTS Option Musique d'Encore un Matin signé Vianney. Ça s'appelle D'or et d'éteint.

0: Ça annonce un nouvel album, tout ça. Vianney, d'or et d'étain. Vous êtes bien sûr RTS Option Musique, bien sûr, avec de très belles chansons comme David Bowie, Modern Love, d'ici quelques instants. Mais pour l'instant, il est 7h13.
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0: Ah, la Suisse, ses montagnes, ses lacs, son chocolat, ses montres et son savoir-faire professionnel. Nous en avons eu la preuve encore la semaine dernière lors du concours World Skills 2026. C'est l'équivalent des Jeux Olympiques, mais pour les métiers, et ça a lieu tous les 2 ans. Pendant 4 jours, à Shanghai, en Chine, 1400 jeunes venus de 68 pays et régions différentes du monde se sont confrontés dans 64 disciplines au programme. Chaque épreuve demande, en plus d'une extrême connaissance et précision technique, des capacités de concentration, de maîtrise de soi et d'ingéniosité. Pour y arriver, c'est 1000 heures d'entraînement en amont environ, soit plus de 10 heures par semaine pendant un mois. L'équipe nationale a présenté dans 38 catégories 48 membres et seulement 3 romands, tous titulaires d'un CFC. Étaient sélectionnés une bernoise de 22 ans dans la catégorie coiffure, première suissesse engagée dans cette discipline, un carougeois aussi de 22 ans qui a fini 4e dans l'épreuve de bijouterie-joaillerie, et puis le plus jeune, un neuchâtelois de 20 ans, concourait en menuiserie. Augustin Métro, c'est son nom, avait déjà remporté le titre de meilleur apprenti en menuiserie de Suisse en 2025. En Chine, il est monté sur la 3e place du podium mondial grâce notamment à un escalier à rambarde composé de pièces centrées. Me demandez pas, je sais pas non plus. Comme quoi, la valeur n'attend pas le nombre des années. Alors au final, la délégation suisse rentre de Shanghai avec 12 médailles, 4 en or, 2 en argent et 6 en bronze. Elle est 3e au classement des nations mondiales et 1ère européenne.

0: Monsieur Jones sur RTS Option Musique, Monsieur David Jones, David Bowie pour Nonsense, c'était Modern Love à l'instant dans Encore un Matin.
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0: Sur l'axe de Lémont-Bienne, un bouchon est signalé entre Sonsbeau Sud et Évillard en direction de Bienne.

vrai que c'est dans les vieux pots qu'on fait les meilleures soupes, mais avec des carottes nouvelles. Voilà, c'est une recette, c'est très soul en fait, ça sonne 13 années 60. Ben, l'oncle soul avec Soulman, avec toujours autant de plaisir. Il tourne encore, il est toujours sur scène, Ben, l'oncle soul. S'il passe près de chez vous, je vous encourage à aller le voir. Voilà, comme ça, juste pour le plaisir d'entendre de la bonne musique, de la bonne musique. Il y en a aussi sur Option Musique, en nouveauté même suisse, puisque Yoa a invité Marine la Française sur son dernier titre, un de ses derniers titres, Princesse Caro. Que voici.

Julien Clerc avec ma préférence. Oui, je sais pas pour vous, mais moi j'ai immédiatement pensé au film Podium, voilà, avec Benoît Poulvord qui chante cette chanson de Julien Clerc déguisé en Claude François, enfin habillé en sosie de Claude François plus exactement. Il est 7h30 sur RTS Option Musique. Voilà, la météo. Alors, ce mercredi, au nord des Alpes, le ciel sera souvent très nuageux et quelques faibles pluies aussi sont attendues le long du Jura et autour du Léman. En Valais, la journée s'annonce assez ensoleillée avec le développement de cumulus quand même en montagne associé à un faible risque d'averse cette fois-ci. C'est le retour de la pluie, mais c'est plutôt bien, paraît-il, le retour de la pluie après toute la sécheresse qu'on a eue. En plaine, les températures maximum atteindront les 25 degrés Celsius, évidemment, est-il besoin de préciser. Il y aura une tendance au fun dans les vallée alpine et un vent de sud-ouest modéré au nord des Alpes cet après-midi. En montagne, le vent là est faible, mais de secteur sud cette fois-ci, avec un isotherme zéro qui descend petit à petit pour se retrouver à 3700 mètres. On avait commencé à 4000, je crois, en début de semaine.

Voilà, c'est... J'étais en train de chercher le musée, mais ceiling, c'est quoi ceiling? C'est quoi? C'est le plafond, en fait. Donc, dancing on the ceiling, c'est danser sur le plafond. Bon, peut-être que c'est une expression en anglais que je ne connais pas, ce qui serait pas complètement improbable. Parce qu'on ne sait pas tout dans la vie, et c'est ça qui est bien aussi. En tous les cas, c'était Lionel Richie. Voilà, sur RTS Option Musique, maintenant. Une artiste qu'on a eu grand plaisir à recevoir pendant l'émission qu'on a fait en direct de Lausanne et du Festival Label Suisse, c'est Zoé May.

Alors qu'elle est vraiment cool, voilà. Jamais été cool, c'est Zoé May. Si vous voulez savoir pourquoi cette chanson s'appelle comme ça, ben on en avait parlé justement quand on l'avait reçue à la Belle Suisse. Il suffit d'aller sur Play RTS, émission spéciale, et vous aurez toute l'heure qu'on a passée aussi avec OVNI et KD Bostani. Voici Marguerite maintenant.

0: la boss. Voilà, elle prend le pouvoir, Marguerite. Et elle en a de la force pour être la boss. La boss, ouais, en tous les cas, en tête de file de la nouvelle chanson. Ça, c'est évident. Sur RTS Option Musique, 7h42.
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0: Avec Philippe Robin, on navigue dans les styles, on est toujours dans les histoires de chansons, dans ce rendez-vous ce matin, et comme tous les matins d'ailleurs, et là on part, je crois Philippe, dans les années 70, bonjour.
2: Absolument, bonjour Cassien. 1975, Gérard Lenormand sort un énorme tube que tout le monde a en tête. Tout le monde, toutes les générations, ça s'appelle « La balade des gens heureux ».
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0: La balade des gens heureux, Gérard Lenormand, 1975, c'est une histoire d'avion.
1: D'avion?
0: Oui, d'avion, ouais, ouais.
1: D'avion, moi je voyais ça, une petite marche bucolique comme ça.
0: Non, c'est dans un avion qu'il a eu l'idée de ça. Il était à Toulouse, il était allé faire une émission de radio à Toulouse, Gérard Lenormand. Et puis en revenant dans l'avion entre Toulouse et Paris, il a eu cette ritournelle dans la tête. Voilà, alors, il n'avait pas les paroles encore, parce que c'est pas un parolier. Lui, il a confié ça à Pierre Delanoë pour faire les paroles. Mais il avait ce truc dans la tête, cette chanson. Il a dit plus tard dans une interview, je l'avais depuis très très longtemps, cette idée-là, mais j'arrivais pas vraiment à structurer la chanson. Et là, dans l'avion, c'est venu.
1: Ouais, c'est le moment où ça déclenche, ça mature pendant des années, puis là, hop,
0: c'est bizarre.
1: Ça sort.
0: C'est très bizarre. Couplet-refrain. Bon. Alors, cette chanson, La balade des gens heureux, faut dire qu'elle arrive en France dans un contexte un petit peu lourd, hein, parce que là, c'est Valéry Giscard d'Estaing qui était encore président de la République. On avait le choc pétrolier qui était arrivé en 1973, donc on était toujours dans cet esprit-là.
1: Il y avait un peu, ça continuait quand même.
0: Ouais, la crise économique, enfin, c'était pas les années les plus belles, quoi. Eh bien, lui, il arrive avec une chanson qui s'appelle « La balade des gens heureux », un truc tout à fait optimiste. Pierre Delanoë va faire les paroles de cette chanson. Il va glisser quand même une erreur, mais on va dire que c'est une erreur poétique. Notre belle Terre est une étoile.
1: Bah non, c'est une planète.
0: Voilà.
1: C'est pas une étoile, c'est le soleil, l'étoile.
0: Voilà.
1: Pardon, hein.
0: Mais c'est ça. Bon, on a laissé faire, on a laissé passer.
1: Peut-être que les astronomes ont compris la licence poétique.
0: Voilà, c'est une licence poétique, oui, absolument. Gérard Lenormand ne croyait pas vraiment à cette chanson-là. Ni sa maison de disques d'ailleurs. Pourquoi ? Parce que, comme je vous l'ai dit hier, cette chanson est sortie en face B, là encore. Sur la face A, il y avait une très jolie chanson qui s'appelle Le Funambule. Tout

0: qui a eu un peu de succès aussi
1: un
0: quand
1: peu,
0: même.
1: Un
0: mais
1: peu de
0: moins.
1: Succès, mais par rapport à la phase B, quand même, c'était assez incroyable. Donc finalement, les programmateurs de radio, les animateurs de radio se sont dit un jour, tiens, si on passait à la phase B.
0: Quand vous entendez la clochette retourner le disque, c'est ça.
1: Ouais. C'est dingue, c'est arrivé très souvent ça dans le monde de la musique et de la radio. Hein. L'idée de retourner un 45 tours pour aller voir ce qu'il y a derrière.
0: Ouais, parce que les disques avaient deux faces, hein, pour les plus jeunes qui nous écoutent.
1: Oui, c'est ça, c'est ça. Et ben voilà, le tube, il était derrière. Notre

0: les chansons aussi restent. Raconte-moi. Deux Suisses réunis, Aurore et Loïc. On parlait tout à l'heure de Dancing on the Ceiling. Il y a Christine qui habite en Irlande et qui nous a apporté une précision. Dancing on the Ceiling a une signification. Cela veut dire que vous êtes tellement heureux que vous pouvez voler. Voilà. Et, en parlant de danser, il est 7h52.
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0: Avec toute cette semaine, une question que l'on vous pose, c'est quelle est votre idole de jeunesse? On est allé à votre rencontre, vous pouvez réagir aussi sur le WhatsApp d'Option Musique, c'est encore ce matin, et jusqu'à vendredi 076-401-2277. Aujourd'hui, on a rencontré Agatha, elle travaille dans le nucléaire et elle habite à Katowice, c'est en Silésie, en Pologne.
2: Britney Spears, et il a eu des énergies spécifiques, également des vêtements, les performances sur les scènes. J'adorais en fait, une fois j'étais enfant.
0: Vous vouliez être comme elle?
2: Oui, mais avant les crises.
0: Oui, parce qu'il y a eu plusieurs périodes.
2: J'aime bien mes cheveux, donc c'est pour ça.
0: Vous pensez à l'épisode où elle s'est rasée les cheveux, c'est ça?
2: Oui, exactement, c'est ça. Après, ça, c'était encore pire et pire. Donc, on reste dans le pic de sa carrière.
0: Qu'est-ce qui vous plaisait chez elle? Il y a l'énergie, il y a d'autres choses?
2: Et également des styles de danse, ça c'était cool. Et également que chaque chanson, c'était toujours bien pour danser, pour la fête. Également les lyrics, c'était trop facile pour écouter, pour comprendre. Une fois tu es enfant, tu parles pas si beaucoup anglais, donc c'était quand même facile. Peut-être pas tous les lyrics c'était bien adapté pour les enfants, mais la majorité oui.
0: Et vous avez continué à écouter Britney Spears après?
2: Parfois, une fois, je suis bourrée.
0: Pourquoi il faut l'être?
2: Je sais pas, c'est facile à chanter. Et comme je bien mémorisais, une fois, j'étais enfant. Et ça restait dans ma tête.
0: Et maintenant, vous en pensez quoi de Britney Spears?
2: Que c'est dommage que ça terminait comme ça pour elle. Parce que du coup, même si elle était vraiment... emblématique pop star, et elle a eu du talent pour chanter, ça c'est vrai, et du coup elle a pas eu beaucoup de chance avec sa famille malheureusement, et ça terminait comme ça s'est terminé malheureusement.
0: Quelle est pour vous la plus belle chanson de Britney Spears ou celle qui vous touche le plus?
2: Je sais pas si touche. Toxique, parce que je pense toujours les vidéos dans l'avion, tout ça, ça c'est très emblématique.
0: Donc c'est la Britney Spears, on va dire, classique?
2: Oui, les Britney Spears classiques.
0: Et c'est le souvenir que vous voulez en garder?
2: Oui, je le souvenir qu'on gardait avec ma sœur également, cette chanson spécifique.
0: On l'a dédiée à votre sœur, elle s'appelle comment votre sœur?
2: Magdalena.

0: C'est sorti en 2003, c'est Toxic, c'est Britney Spears, c'est la chanson qui faisait bouger Agatha quand elle était jeune, maintenant elle travaille dans le nucléaire. Elle a été rencontrée en Suisse, mais elle habite en Silésie, en Pologne, dans une ville qui s'appelle Katowice, je crois que ça se prononce comme ça. Si vous aussi, vous avez des souvenirs d'artistes que vous aduliez quand vous étiez, enfant, adolescent, on attend vos témoignages par WhatsApp au 076 401 22 77.
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0: C'est le numéro du WhatsApp Option Musique. Sur l'axe Genève-Lausanne, un chantier provoque un bouchon entre Copé et Rolles en direction de Lausanne. Un retard de 30 minutes est à prévoir sur ce tronçon. Davantage d'informations concernant les perturbations pendulaires, c'est sur le site rts.ch/trafic.

0: Queen avec Don't Stop Me Now. Et ben justement, on va quand même les couper maintenant parce que les informations arrivent.
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0: Il est 8h, l'actualité vous est présentée par...
3: Sandra Viscardi.
4: Comment agir sur les coûts de la santé? La question se pose avec insistance ce matin, alors que les primes maladies augmenteront en moyenne de 5% l'année prochaine. Cette cinquième hausse d'affilée annoncée hier était attendue, redoutée par les ménages suisses. Conseiller aux États MCG, le Genevois Mauro Poggia préside depuis août dernier l'Association suisse des assurés à qui il lance ce matin un appel.
5: Rassemblons-nous et soyons une nouvelle force de proposition, mais aussi d'opposition. Je pense qu'aujourd'hui, dans notre système de santé, lorsqu'on parle des partenaires, on sort les assurés, on considère que nos assureurs représentent les assurés. Je suis de ceux qui considèrent que c'est moyennement vrai. C'est vrai qu'ils essayent eux aussi de maîtriser les coûts, mais ils ont aussi cette double casquette, assureurs privés, avec des assurances complémentaires, qui ont des intérêts qui ne sont pas ceux de l'assurance sociale. Je pense que les assurés doivent avoir des représentants dans toutes les commissions qui discutent des problèmes de santé, puisqu'aujourd'hui on voit qu'on essaye d'abord de maîtriser les coûts, mais ce sont précisément ceux à qui on demande des efforts qui sont autour de la table, et on essaye surtout de faire des efforts aux autres, parce que ce sont toujours les autres qui abusent et jamais soi-même. Les assurés sont ceux qui finalement

0: Lieu fermé. Verdict prononcé hier par le tribunal criminel de Lausanne à l'encontre de celui que l'on surnomme le tortionnaire de Moudon. À 33 ans, il est reconnu coupable d'avoir infligé des sévices à une quinzaine de personnes entre 2009 et 2018. 13 ans de prison, moins les 8 ans déjà passés en préventive et moins 2 ans biffés pour des conditions de détention illicites. La procureure Claudia Correira, qui avait requis 15 ans de prison, se dit néanmoins satisfaite.
1: Le ministère public est satisfait de la sanction prononcée. Maintenant, on se réserve le droit encore d'analyser le jugement plus en profondeur et éventuellement de rappel sur certaines qualifications juridiques. Mais en résumé, oui, vu les actes reprochés, la gravité des actes reprochés et le nombre de victimes, oui, c'est une peine lourde.
2: Le condamné a été reconnu coupable de viol notamment. Est-ce que vous allez ouvrir de nouvelles procédures ?
1: Alors oui, ça c'est la prochaine étape. Au vu des différentes infractions qui ont été portées à la connaissance de la justice durant les débats, le ministère public ouvrira d'office une nouvelle instruction qui devra se dérouler de façon très très rapide. Mais il y aura un nouveau jugement. Si les faits sont établis.
0: Des propos recueillis par Lara Dizran. Les frappes russes nocturnes sur Kiev et sa région se soldent par au moins 3 morts, dont un enfant et 7 blessés ce matin. La Roumanie et la Pologne, qui sont membres de l'Union européenne et de l'OTAN, ont mobilisé des avions militaires pour protéger leur espace aérien durant cette attaque. Le retrait officiel de l'armée américaine en Irak, c'est aujourd'hui. Cela met fin à une saga débutée en 2003. À l'époque, les forces américaines étaient arrivées pour chasser Saddam Hussein, soi-disant possesseur d'armes de destruction massive. Virginie Gerhardt, 170 000 soldats américains avaient alors été déployés pour faire chuter le régime.
3: Le 19 mars 2003, le président George W. Bush annonçait sa décision lors d'une allocution filmée depuis le bureau ovale.
4: Le peuple des États-Unis ainsi que nos amis et alliés ne vivront pas à la merci d'un régime hors la loi qui menace la paix avec des armes de destruction massive. Nous allons faire face à cette menace dès maintenant avec notre armée de terre, notre armée de l'air, notre marine, nos gardes-côtes et nos marines.
3: Problème, aucune de ces armes de destruction massive ne sera jamais retrouvée. Pendant ce temps-là, sur le terrain, la guerre s'enlise, la guerre civile explose, le bilan humain est lourd. Plus de 4400 soldats américains tués et entre 150 000 à plus d'un demi-million de civils irakiens morts selon les estimations les plus hautes. En février 2009, le nouveau président Barack Obama, farouchement opposé à la guerre en Irak, annonce le retrait de ses troupes, laissant le pays dans une grave crise politique. Résultat, 3 ans plus tard, l'État islamique célèbre à coups de tir la prise de Mossoul avant de prendre le contrôle de près d'un tiers de l'Irak. Les troupes américaines sont renvoyées sur place pour former et conseiller l'armée irakienne. Il faudra attendre fin 2017 pour que le gouvernement irakien annonce la victoire totale contre l'État islamique. Aujourd'hui s'achève plus de 20 ans de présence américaine en Irak. Ce retrait ferme le chapitre d'une intervention jugée comme l'un des principaux revers stratégiques de Washington au XXIe siècle.
0: À Glasgow, l'équipe de Suisse de football bat l'Écosse 3-0 et prend la tête de son groupe en Ligue des Nations. Sur la glace de National League de hockey, victoire hier soir de Genève Servette, Fribourg, Gotteron et Ajoie, défaite de Lausanne et Bienne. Beaucoup de nuages et un peu de pluie pour ce mercredi, 25 degrés, 21 seulement demain, avec plus de pluie, surtout en montagne et avec du vent.
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12: On est là, on est présent, on est avec vous. On jouera aussi tout à l'heure à 8h30 dans Option Jeu. Il y aura la Cité de la Pop qui ouvrira ses portes. Et puis cette nouvelle heure commence avec un duo.

Ce serait pas mal qu'ils en refassent un quand même de duo depuis le temps, 2013, voilà. Ça fait un moment, bon, Soul, qui vient d'ailleurs régulièrement, ça, ça fait du bien, et puis Charlie Winston aussi. Vous êtes bien dans Encore un matin, avant d'ouvrir les portes de la Cité de la Pop avec Marie Crevoisier. Voici une nouveauté maintenant sur Option Musique.

0: Ça vient de sortir, ça s'appelle Overdose et c'est interprété par Gab Bouchard. Les Innocents et l'autre Finistère, ce sera juste après la Cité de la Pop vu qu'il est 8h14.
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2: Le 30 septembre 1955, un jeune acteur à qui on promet avenir et succès à Hollywood est brutalement arrêté dans sa vie. James Dean n'est plus au bout du fil.
3: Enfin c'est fou.
2: C'est tout ce qu'il y a de plus vrai. À seulement 24 ans, alors qu'il est à l'entrée des portes de la gloire du cinéma, l'acteur James Dean perd la vie dans un accident de voiture. Ce jour-là, le jour de l'accident, l'acteur se rend à Salinas pour participer à une course automobile avec son mécanicien.
4: Vous ne sauriez pas où sont mes clés de contact, Dean ?
5: Si, je le sais.
2: Les clés, James Dean les a. L'acteur est un amoureux des sports mécaniques. Après le tournage de La Fureur de Vivre, où il tourne une scène tragique de course de voiture, il s'offre sa première Porsche de compétition. Le 30 septembre 1955, l'acteur vient d'être libéré d'un contrat de tournage pour le film Géant, un contrat où on lui interdisait toute activité dangereuse. Alors le 30 septembre, il roule trop vite.
3: Ça va combien vous rouliez là ?
2: Il roule trop vite, il écope même d'une amende pour excès de vitesse sur le trajet. Une amende qui ne va pas l'arrêter puisque ce jour-là, c'est l'accident. Touché au cervical, James Dean meurt sur le coup. Ironie du sort, l'acteur venait de tourner une campagne de sensibilisation routière. Un vrai fait d'humour noir.
6: Tiens, c'est drôle, pour ceux qui aiment rire.
2: Oui, ben là, on ne rit pas pour de vrai. James Dean meurt à seulement 24 ans. Il laisse orpheline toute une génération de rebelles qui se retrouvaient en lui. Le jeune homme a commencé par les publicités, avant de se faire une place dans les fragiles téléfilms, mais c'est son passage sur les planches de théâtre qui lui amène vraiment la lumière.
7: Non, éteignez.
8: Oui, mais alors, écoutez, je ne vois plus rien.
7: C'est ce qu'il faut.
2: Non, la lumière du succès ne s'éteint pas. La lumière va même lui amener des contacts et un contrat tout frais avec Warner Bros. Il tient des petits rôles et puis paf, coup sur coup, James Dean explose dans les écrans avec À l'Est d'Éden et Géant. Deux rôles pour lesquels le jeune acteur reçoit deux nominations aux Oscars à titre posthume. Une première à Hollywood. James Dean part, jeune, mais il laisse une empreinte. Celle d'une icône qui transforme la rébellion de l'adolescence, la vulnérabilité en masculinité moderne. Un rebelle proche du public, un rebelle qui part jeune, trop jeune.
9: Si tu approches encore, je vais pas te laisser t'en aller.
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0: L'autre Finistère, les innocents, voilà, c'était J.P. Nataf et Jean-Christophe Urbain, essentiellement, ça, surtout quand ils se sont reformés, voilà, ça date de l'époque où ils étaient en groupe, avec le chanteur au béret rouge, c'était en 1991 sur l'album Fou à lier. Pour être fou, enfin pour quand on est fou, on aime jouer, et justement, elle joue, elle le dit dans cette chanson de 1964, Brigitte Bardot, sur RTS Option Musique.
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suisse, il s'appelle Aslo. C'était Crier à l'instant sur RTS Option Musique. Nous allons jouer ensemble d'ici quelques minutes, d'ici un peu plus de 4 minutes. Voilà, c'est le temps que l'on vous laisse pour rappeler le standard d'Option Musique 0840 543 210, 0840 543 210, avec toujours un beau cadeau à la clé. Voilà, surtout si vous aimez vous cultiver. Je ne vous en dis pas plus pour savoir quel est ce cadeau, mais si vous aimez vous cultiver, voilà, on va pas vous faire du sport aujourd'hui. Non, ça ce sera pour ce soir, les 6 boules de pétanque. Ouais, là c'est pour se cultiver. Bon, 0840 543 210. On joue juste après ce titre de Voyou.

0: y a quelques années, Céline Dion chantait d'amour et d'amitié. Elle avait remporté d'ailleurs l'Eurovision pour la Suisse avec ce titre. La Voyou, pour Voyou en tous les cas en 2023, c'est d'amour et d'insouciance. 8h30.
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0: Et sans plus attendre, nous nous rendons par la magie du téléphone au cœur de la Glane à Lucie pour accueillir Céline. Bonjour Céline.
3: Bonjour.
0: Bonjour. Oh, toute petite voix. Ça va ce matin?
3: Oui, ça va bien.
0: Oui, ça va. Vous êtes quoi? Un peu impressionnée? Vous avez peur?
3: Non, c'est la deuxième fois que je passe, alors j'ai plus cet effet de surprise.
0: D'accord. Bon. Vous aviez gagné la première fois ou pas?
3: Oui.
0: Ah, cool. Vous aviez gagné quoi?
3: Un concert pour Johnny Spears.
0: John Sears, oui, d'accord. Fribourgeois aussi, John Sears. Céline, là, nous allons jouer. C'est un autre cadeau, c'est comme ça, on le tient un petit peu au hasard. C'est un bon suisse du livre de 20 francs, valable dans la plupart des librairies suisses. Vous aimez lire, Céline?
3: Oui, j'aime bien.
0: D'accord, bon, eh ben, très bien. Pour cela, il va falloir participer à une épreuve, Céline, l'épreuve ce matin. Il faut deviner la suite de la chanson après le gong. Donc on va écouter un extrait de chanson, il y aura un coup de gong et il faudra trouver la suite de la chanson, sachant qu'on vous fait 3 propositions quand même, voilà. Donc on vous laisse pas toute seule. Voici cet extrait de chanson.
4: Ok,

0: Alors, est-ce que vous avez reconnu la chanson déjà?
1: Etienne Dao.
0: Etienne Dao, Weekend à Rome. Donc, Weekend à Rome. À votre avis, comment démarre la phrase d'après? Est-ce que c'est sous un éclat de lune? Est-ce que c'est en bagnole de fortune? Ou est-ce que c'est où le vent nous consume? C'est la question que vous pose Fayrouz, puisque c'est elle qui prépare les épreuves.
1: Je dirais pas la troisième.
0: Où le vent nous consume, ouais. Sous un éclat de lune? Ou en bagnole de fortune?
1: Oh là là.
0: On est à Rome, voilà. On est en Italie, on va passer le week-end là-bas. À votre avis, est-ce qu'on préfère en Italie être sous un éclat de lune ou alors en bagnole de fortune pour partir comme ça un peu au débeauté?
1: Je dirais en bagnole de fortune.
0: Vous diriez en bagnole de fortune? On écoute la réponse. Hey, hey.
2: Tous les 200 personnes.
0: Ouais, ça on savait.
2: Florence, Milan, s'il y a le temps, week-end Italie.
0: Florence, Milan, et après Rome.
2: En bagnole de fortune.
0: Bah oui, en bagnole de fortune pour faire Florence, Milan, Rome, bien sûr.
3: Oui.
0: Oui, Florence, oui, oui. Bah, et puis, c'est vrai qu'on imagine un week-end à Rome, Florence, Milan, on fait la route sous un éclat de lune. On l'a fait plutôt au soleil quand même à Rome. Le soir, plutôt, on se pose sur une terrasse, tranquille, pour, je sais pas, boire une limonade, par exemple, ou un ristretto, et puis un plat de pâtes. Mais voilà, ouais, en bagnole de fortune. Bravo, félicitations, Céline. Pour vous, donc, ce bon du livre de 20 francs valable dans la plupart des librairies suisses. On va vous envoyer tous les renseignements chez vous à Lucie, dans le canton de Fribourg, voilà, district de la Glane, hein, c'est ça, si je me trompe pas?
1: Oui, c'est juste.
0: Ouais. Vous avez prévu quoi aujourd'hui? De lire?
1: Non, je pense que je vais aller jardiner, m'occuper du verger.
0: Ouais, avant la pluie peut-être.
1: Voilà.
0: Ouais, ça peut être pas mal. Bon, 100% de réussite, Céline.
1: Merci beaucoup.
0: Ouais, merci. Bon, la troisième fois, vous serez toutes bien, mais ce sera pas avant 6 semaines quand on a gagné, d'accord?
1: Ouais, c'est tout bon.
0: Je vous souhaite une très belle journée. Merci d'avoir été avec nous, Céline,
1: merci.
0: Ce matin. Merci.
1: À vous aussi,
0: au revoir, merci. Ce soir à 17h30, eh bien, Option Jeu sera de retour. Ce sera dans Tandem. Et puis demain aussi à 8h30. On part en Afrique du Sud maintenant sur RTS Option Musique dans Encore un Matin avec Jane Makeba. C'est de ce pays dont elle est originaire. Et puis la chanson, bah, est quand même, ouais, c'est un hommage à Myriam Makeba aussi.

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Naveni, elle est suisse, elle est en nouveauté sur RTS Option Musique avec ce titre Emotional Werk. À venir, l'agenda de Philippe Robin juste après Eurythmics.

0: There Must Be an Angel, le duo, le groupe Eurythmics, c'est sorti quand cette histoire? En 1985. En parlant de sortie, on ira à New York avec toi, avec le groupe Téléphone, juste après d'autres idées de sortie grâce à Philippe Robin à 8h47.
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2: J'aimerais vous signaler dans cet agenda des spectacles aujourd'hui des rendez-vous à ne pas manquer durant le mois d'octobre en Suisse. 8 soirées au total. On va commencer par Slimane. Dans quelques jours, ce week-end, Slimane sera au Théâtre de Beaulieu à Lausanne les 3 et 4 octobre.
3: Ils pourront tout nous enlever, ils pourront bien essayer de nous monter l'un contre l'autre à contresens pour qu'on se vautre.
2: Si vous aimez le rock des années 80, vous cocherez la case du 12 et du 13 octobre pour les concerts. D'abord à Lausanne le 12 et à Zurich le 13 du groupe suédois Europe. Du rock toujours en octobre, il faudra aller jusqu'à Zurich pour les applaudir, mais ça vaut la peine toujours. C'est Deep Purple qui sera en concert le 16 octobre à Zurich.

Et puis vous pouvez toujours réserver vos places pour les deux concerts qui vont terminer le mois d'octobre à Lausanne, au Métropole de Lausanne, les 30 et 31 octobre. Sur scène, il y aura Laurent Voulzy.

Laurent Voulzy, les 30 et 31 octobre, en concert au Métropole à Lausanne. Il fait partie donc des têtes d'affiche de ce mois d'octobre. N'hésitez pas à réserver dès maintenant vos places pour toutes ces belles soirées.

0: Maimouna, elle fête en ce moment ses 10 ans de carrière et puis elle refait ses chansons. Elle est en nouveauté suisse avec Aux gens du vide. Et d'ailleurs, dans la famille de Maimouna, elle a une grande sœur, ouais, qui s'appelle Forma, qui est humoriste, qu'on a rencontré. Ce sera dans Une vie en vinyle ce dimanche à 20h et puis en rediffusion sur RTS Première le samedi d'après à 19h. Vos idoles de jeunesse, vous en avez? Oui, c'est le thème de cette semaine sur lequel vous pouvez réagir en nous envoyant un message écrit ou vocal par WhatsApp au 076 401 22 77. Quelles sont vos idoles de jeunesse? Quels sont les artistes ou les groupes dont vous aviez... Alors, on dit des posters dans la chambre, voilà, c'est une image, mais peut-être pas forcément. 076 401 22 77. On vous attend avec impatience pour le Disco Ball. Ce sera d'ici un peu moins d'une heure maintenant.
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0: Sur l'axe Genève-Lausanne, un accident provoque un bouchon entre Nyon et Rolles. En direction de Lausanne, un retard de 30 minutes est à prévoir sur ce tronçon.

0: Olivia Dean, Mad I Need.
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0: Il est 9h, les informations vous sont présentées par
3: Adrien Krause.
4: L'annonce était attendue, les primes d'assurance maladie poursuivront bien leur ascension en 2027 et à un rythme plus soutenu, plus 5% en moyenne à 412 francs par mois. L'Office fédéral de la santé publique explique avant tout cette hausse par la multiplication des traitements, les progrès médicaux et le vieillissement de la population. À ce jour, les élus ne parviennent donc pas à freiner cette tendance. Pour notre correspondant à Berne, Phileas Sautier, c'est parce qu'ils n'ont pas la force de renverser la table. C'est son commentaire.
5: N'ayez pas peur, le Parlement agit. Hier matin encore, il décide de limiter les rémunérations des dirigeants de caisse maladie, de quoi faire économiser quelques centimes par an aux habitants de ce pays. L'après-midi, le couperet tombe, chaque assuré payera 236 francs de plus l'année prochaine. Quelques centimes contre 236 francs, voici l'image de la lutte politique contre la hausse des primes, celle d'un pompier qui combat un feu de forêt avec un extincteur. Alors bien sûr, certaines mesures nous feront épargner plus, quelques dizaines de francs par an, mais on reste loin de ce qui serait nécessaire. Déjà les réformes faciles, comme combattre ceux qui abusent de la générosité de l'assurance maladie, par exemple certains médecins spécialistes qui se versent des rémunérations dépassant largement la limite du raisonnable, mais surtout les réformes difficiles, renoncer à certains traitements hors de prix, réduire le nombre de prestations remboursées, et peut-être mieux répartir la facture entre les plus riches et la classe moyenne. Sur ces questions morales et politiques, les parlementaires coincent et les lobbies mettent tout en œuvre pour maintenir les blocages. Pour renverser la table, il faudra un jour une initiative populaire suffisamment menaçante pour changer le système et derrière elle, une population excédée.
4: Le commentaire de Phileas Sautier à Berne. Berne encore, où le Conseil des États a créé hier une nouvelle taxe pour les ressortissants de l'Union européenne, 4000 francs pour engager un travailleur européen. Décision prise dans le cadre de l'examen du paquet d'accords entre la Suisse et Bruxelles. La Chambre des cantons qui a donc voulu se faire entendre sur l'immigration. Elias Baïf.
6: Une retouche par-ci, une injection de souverainisme par-là, le Conseil des États en mode chirurgien plastique avec les projets du Conseil fédéral. La preuve avec

0: à une poignée de voix près. Résisteront-ils au feu du Conseil national en décembre? Werner Salzmann en doute.
1: Oui, tout ça n'est pas encore très sûr. Le Conseil national est plutôt favorable à l'accord et je peux très bien imaginer que cela soit encore modifié car le résultat était très serré.
0: Dans ce débat européen, les scissions sont partout, entre commissions d'un même conseil, entre membres d'un même parti et bientôt sans doute entre les chambres d'une même assemblée.
2: Le PFZ, toujours meilleure haute école d'Europe continentale. L'Institut Zurichois qui recule tout de même d'un rang. Elle est 12e au niveau mondial. Résultat du dernier classement de Times Higher Education publié cette nuit. L'école polytechnique fédérale de Lausanne, elle, se classe 36e. Oxford reste numéro 1. Une violence sidérante. Les mots hier de Mediapart après les révélations sur Jordan Bardella, accusé par le média d'avoir tenu des propos antisémites dans sa jeunesse. Le président du RN a évoqué les prémices d'une guerre totale. Son parti fait bloc. Du sport aussi dans l'actualité et du football avec l'équipe de Suisse qui a à nouveau brillé hier en déplacement. Après son succès 3-0 en Macédoine du Nord le week-end dernier, elle s'est imposée sur le même score hier à Glasgow face à l'Écosse. Elle confirme donc son premier rang en Ligue des Nations. Bernardin Lehmann, la Suisse n'a pas souffert très longtemps.
3: On jouait en effet la 12e minute lorsque Dan Endoy était lancé en profondeur par Michel Ebischer et prenait de vitesse le défenseur Jack Hendry. Celui-ci commettait la faute, irréparable, carton rouge, l'Écosse déjà à 10. Pire pour les Britanniques, sur le coup franc, Ricardo Rodriguez trouvait les filets d'Angus Gunn. Les défenseurs suisses avaient décidé de marquer hier après Rodriguez. C'est Nico Elvedi, bien servi par Dan Endoy, encore lui, qui s'offrait un but à la veille de son 30e anniversaire, son 4e but seulement en 70. Dans sa sélection. Dan Endoy, encore lui, le vaudois, était ensuite à la passe pour Zeki Amdouni, un nouveau buteur après son doublé en Macédoine du Nord. 3-0, c'est le tarif désormais avec cette équipe de Suisse séduisante qui prend le large en tête de son groupe de Ligue des Nations. Elle possède désormais 2 points d'avance sur la Slovénie qu'elle recevra samedi à Lucerne. La formation de Mouratiakine a réussi ses déplacements. Il lui faut désormais confirmer devant son public. Bernard Alemann, RTS Sport, Glasgow.
2: Enfin, hockey sur glace, Ajoie tient sa première victoire à 3 points dans cette saison de National League. Succès 3-0 contre Lausanne hier. Succès également de Fribourg face à Berne 5-2. Genève en a fait de même contre Kloten 4-0. Défaite en revanche de Bienne en déplacement chez le leader Zurich 6-3. Et puis la météo avec un ciel souvent très nuageux aujourd'hui et quelques faibles pluies attendues même le long du Jura et autour du Léman. Plus de soleil. Et ce sera du côté du Valais. Les températures maximum 25 degrés. Demain, plus couvert.
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5: Attendri, hein, aussi, on l'espère, voilà. Oui, bon, ça arrive à tout le monde, hein, que celui dont la langue n'a jamais fourché nous jette la première pierre. Bon, là, c'est pas Pierre qui va chanter, c'est Gérald de Palmas, une seule vie.

Une seule vie, Gérald de Palmas, sur son album Marcher dans le sable. Il va avoir tout le temps de marcher dans le sable. Il a dit qu'il arrêtait de chanter. Voilà, c'est comme ça. Bah oui, c'est des décisions. On les accepte et puis pas de souci. Le flash musique, justement, ce sera tout à l'heure à 9h30. Le bureau des titres dans quelques instants après Pomme. Et puis tout de suite en nouveauté, Héros et S'aimer.

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1: Les cours d'eau, un peu remixés, c'était Pomme à l'instant, sur Option Musique. N'oubliez pas le Disco Ball à 9h50, on attend toujours vos propositions d'idoles de jeunesse. On en a reçu quelques-unes, voilà, et le tirage au sort n'a pas encore eu lieu pour savoir si votre disque a du bol ou pas. Un disque qui a du bol, c'est celui qui a été radar tout ce mois de septembre. Oui, parce que ça s'arrête quand, le mois de septembre? Je suis en train de voir, on découvre le mois, c'est ce soir, voilà. Donc, cette chanson, on vous la diffusera encore, mais là, elle est encore en radar. Aujourd'hui, Cento avec Walk, ce sera juste après le Bureau des Titres et Marie Crevoisier.
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3: Mercredi, est-ce que déjà stress, vous avez commencé à vous sentir bien dans ce Bureau des Titres? Ça va, tout se passe bien?
4: Ouais, au début j'ai cru qu'on était dans un poste de flic allemand, mais ça va mieux maintenant.
3: C'est vrai qu'on peut pas dire, c'est accueillant au travers des personnes qui sont ici, la RTS.
4: Exactement.
3: Mais c'est vrai que les studios font un peu industriel. Ouais. Dans tous les cas, vous êtes avec nous, on s'intéresse toujours à vos inspirations musicales. Et aujourd'hui, vous nous offrez Wrecking Ball de Bruce Springsteen. Wrecking Ball, c'est une chanson qui a été écrite par le boss pour commémorer la destruction du Giant Stadium dans les New Jersey. Ici, on se place d'un point de vue un peu particulier puisqu'on se place du point de vue du stade qui va se faire briser par cette boule de démolition. Puis la boule de démolition, si on va chercher un peu plus loin, ce sont les forces implacables de l'économie qui détruisent tout sur leur passage. Qu'est-ce qui vous a marqué dans cette chanson? Pourquoi cette proposition aujourd'hui?
4: Par exemple, tu vois, moi je savais pas tout le backstory du truc, mais quand j'écoute ce truc, en fait, j'ai regardé un reportage sur un truc de basketball d'équipe féminin, et puis c'était à la fin du générique, et ça m'a fait pleurer de nouveau parce que je connaissais le morceau, je l'ai saigné déjà il y a des années. C'est simplement qu'il y a quelque chose de tellement réel, tellement simple, tellement direct, et tellement aussi réducteur dans le sens, quand il dit nos rêves sont devenus des parkings, tu dis voilà, on n'est pas grand chose, et je trouve que ça recentre un peu le débat de ce qu'on est, nous, en tant qu'humain, les hard times come, hard times go, mais il est pas en train de dire mais après ça va être bien. c'est aussi ça.
3: C'est le moment présent.
4: Ouais, on n'est pas grand chose et notre vie se résume souvent à finalement à nous battre pour aller jusqu'à demain ou nous battre contre nous-mêmes, etc. Donc je trouvais que c'est quelque chose qui résonne énormément avec moi en fait.
3: Ça marche bien, cette thématique centrale au travers de vos chansons aussi. Mais j'ai trouvé également sur la composition musicale, c'est vrai,
4: ouais,
3: que vous nous offrez pas mal de choses avec des guitares sur
4: cet
3: album.
4: Moi, je suis extrêmement touché par rapport à ça, tu vois. Et je trouve que c'est quelque chose qui résonne simplement. C'est comme quelqu'un qui par exemple, vient du Sénégal et puis la Afro House, ça lui parle, tu vois. Les guitares, pour moi, ça fait partie de mon héritage, de White Boy.
3: Quelque chose qui vous parle, peut-être que ce qui vous parle aussi, c'est le fait que Springsteen, bon, mais il a plus d'une cinquantaine d'années de carrière, vous avez passé les 20. C'est quoi, c'est le prochain défi, c'est la longévité?
4: Je pense que c'est le prochain défi de l'humanité de toute façon, la longévité. Et on peut vivre jusqu'à un certain point, mais comment est-ce qu'on vit? Et je pense que c'est pour ça l'approche, par exemple, mentale est super importante pour moi quand on parle des morceaux comme How to Heal. C'est comment est-ce qu'on fait pour visibiliser tous nos challenges qui sont mentaux? Comment est-ce qu'on arrive à vieillir bien et qu'on soit bien avec soi-même? Parce que autrement, la vie, elle est déjà assez dure comme ça.
3: On va écouter ce morceau de Bruce Springsteen, ça s'appelle Wrecking Ball, et c'est le choix de stress pour ce mercredi.

0: En 1977, Alain Souchon, Jamais content, avec la complicité à l'écriture de la chanson de Laurent Voulzy, qui sera en concert donc à la fin du mois, comme vous l'a dit, c'était tout à l'heure, oui, c'était quand? Non, c'était il y a une heure à peu près. Philippe Robin dans son agenda. Pour l'instant, sur RTS Option Musique, il est 9h32.
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0: Alors que Céline Dion, Oasis ou Stevie Wonder sont de retour et annoncent des concerts à venir, d'autres jettent l'éponge. On vient d'apprendre que l'interprète de Do You Think I'm Sexy ou Baby Jane, Rod Stewart, a annoncé devoir renoncer aux tournées. Alors, pas les tournées dans les bars, non, mais bien sur des scènes de spectacle. Depuis le printemps dernier, à la suite d'une opération du cœur, il a dû raccourcir sa tournée aux États-Unis et au Mexique en annulant certaines dates. Après 60 ans de carrière, Rod Stewart a, en début de semaine, clairement dit que The Final Encore sera son dernier tour. Bon, c'est vrai que sa femme l'a poussé aussi à prendre la décision parce qu'elle tenait à lui. À 81 ans, le chanteur britannique a quand même maintenu 4 dates aux USA, ce sera en mars 2027, et puis ensuite une tournée en Europe pour une vingtaine de shows. L'avant-dernier est agendé à Locarno, ce sera le jeudi 22 juillet prochain, je dis ça en passant. Ensuite, Rod Stewart, qui a été anobli par la reine Elisabeth II en 2016, eh bien pourra se consacrer à ses deux passions, le football et le modélisme ferroviaire.
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Eh ben oui, c'était bien elle, Amy Winehouse, avec Tears Dry on Their Own, extrait de son album mythique Back to Black sur RTS Option Musique. Bien sûr, le Disco Ball. Bon, ce sera aux alentours de 10h-10. Allez, vous avez encore le temps peut-être de laisser un message au 076 401 22 77. Le tirage au sort aura lieu dans très peu de temps. Voici maintenant la romande Lacna avec solo de saxe.

C'était du punk rock, voilà, surtout avec son attitude, sa lèvre légèrement relevée aussi. Dancing with Myself, le légendaire, peut-être pour certains, Billy Idol. Et justement, en parlant d'idol, on vous a posé cette question toute cette semaine et aujourd'hui encore, ce sera le cas demain et vendredi, de votre idole de jeunesse. Quel est l'artiste que vous aimiez quand vous étiez enfant, adolescent, voilà, avec peut-être une chanson particulière pour le Disco Ball. Bon, ça y est, le tirage a eu lieu, on écoutera ça juste après... une nouveauté suisse, mais tout de suite Vanessa Paradis, Divine Idylle.

0: Le Zurichois Sylvian avec Nudes à l'instant sur RTS Option Musique. Il est 9h48.
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0: Et on vous demande quelle est votre idole de jeunesse. Ça y est, le tirage au sort a eu lieu. Alors déjà, les propositions qui n'ont pas été retenues. Il y a J'aime, oui, c'est son prénom de Genève, qui trouvait bien Boy George ou alors George Michael. Marie, elle, c'est Kiss. Et avec le super tube avec un rythme d'enfer, I Was Made For Loving You. Cosette est aussi assez rock'n'roll avec David Bowie et Rock'n'Roll Suicide. Yves, lui, alors je sais pas si c'est quelque chose de jeunesse. Je n'ai pas l'âge de Yves. Il nous a dit que c'était La Grande Vie de Pierre Demar. Nouvel album qui vient de sortir. Marinette, elle propose du Georges Chelon. Elle trouve que, hélas, on ne l'entend jamais, voire pas assez sur Option Musique. On va transmettre ça au service de programmation musicale. Il y a Fernand aussi de Bruzon. Pour lui, la chanson, c'est une chanson de Marina Vladi, Le voleur de chevaux, qui date de 1973. Gabriella, elle, son idole de jeunesse, peut-être, mais c'est pareil, on ne connaît pas l'âge. C'est Christophe Maé avec Fête foraine, mais peut-être qu'elle le suit depuis longtemps, puisque quand même il a commencé dans la comédie musicale Le Roi Soleil. Et puis le tirage au sort s'est tombé sur Véronique qui habite Bernay. Elle dit mon adolescence, c'était au début des années 90, a été bercée par Queen que j'écoutais en boucle sur mon Walkman. Oui, ça rappelle des souvenirs le Walkman. Et puis dans un autre genre, il y avait aussi Michel Fugain. Oui, bah Michel Fugain et Queen finalement hein, à peu près même époque. Mais Véronique termine en disant mais un artiste qui m'a vraiment marqué quelques années plus tard, c'est Tiziano Ferro, et notamment cette chanson qui s'appelle Rosso Relativo.

Cette chanson est sortie en 2020. Elle est signée Tiziano Ferro, c'est Rosso Relativo. Et c'est une chanson, oui, d'enfance. Elle a 25 ans aujourd'hui, de Véronique, qui habite Bernay. À venir, Naya avec Girl on the Moon, une fille sur la lune.

0: Ils sont chauds les marrons, ils sont chauds. Non, c'est pas encore la période Maroon 5 avec This Love. Après les informations, ce sera l'échappée avec Karine Delphini, bien sûr, jusqu'à.
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0: Il est 10h, les informations vous sont présentées par...
3: Sandra Viscardi.
4: Le Conseil des États valide la protection des salaires dans le cadre des bilatérales 3. Un vote ce matin à 26 voix contre 19. Le soutien des partenaires sociaux au paquet était bien sûr en jeu. Au Conseil national, Albert Rushdie, le ministre de l'Environnement, doit défendre aujourd'hui son bilan lors d'un débat urgent sur la canicule. Tous les partis lui demandent des explications. Le débat ne débouchera sur aucune décision. Il permettra de faire le point sur les mesures déjà engagées. Les avocats et conseillers nationaux PLR, Valaisan, Philippe Nantermo et Genevois, Cyril Hellen, lancent avec un confrère une plateforme d'arbitrage civil assistée par intelligence artificielle. Baptisée Concordat, elle vise notamment les petits litiges pour lesquels particuliers, indépendants ou PME renoncent parfois à engager une procédure en raison des coûts et des délais. Dans leur modèle, l'IA prend en charge le travail préparatoire et répétitif, tandis qu'un arbitre humain apprécie les preuves, tranche le litige et signe la sentence. Le Fonds national suisse demande 5,4 milliards de francs à la Confédération pour pouvoir financer des projets de recherche pour la période de 2029 à 2032. Ça représente 3% de plus que le budget actuel. Il estime que cette somme doit permettre à la Suisse de continuer à figurer dans le peloton de tête en matière d'innovation scientifique. L'institution veut en premier lieu utiliser plus rationnellement les ressources servant à la recherche. Le Fonds va renforcer sa collaboration avec d'autres institutions publiques et fondations privées établies en Suisse, mais il va aussi travailler à établir des partenariats solides avec d'autres pays. En France, le gouvernement doit présenter demain son projet de budget pour 2027. Eh bien, le ministre du Commerce annonce ce matin qu'une taxe sur les produits sucrés fait partie des choses qui sont sur la table. Un moyen, bien sûr, de ramener de l'argent dans les caisses de l'État, tout en protégeant la santé des Français, car il y a, dit le ministre, trop d'obésité et trop de diabète. Ils ont fini au bout d'une corde ce matin à l'aube en Iran. Deux hommes ont été exécutés pour leur participation aux manifestations de janvier dernier à Mashhad. Cela avait tourné à l'émeute. 4 membres des forces de sécurité étaient morts. Le changement climatique transforme rapidement les océans polaires. Il menace les infrastructures humaines exposées à l'érosion marine et les espèces qui dépendent de la banquise pour leur survie. Le résumé ce matin du rapport Copernicus sur les océans. Un document qui parle aussi de vagues de chaleur en Méditerranée et en mer Noire, de l'acidification des eaux et du blanchiment des coraux. Et ce réseau européen Copernicus avertit aussi que cette année, les vagues de chaleur et la multiplication des incendies a exposé plus d'un tiers de la population mondiale à des niveaux extrêmement élevés de pollution à l'ozone. Surtout l'Asie où 53% de la population a respiré de trop fortes concentrations. On va rappeler que l'ozone peut pénétrer profondément dans l'appareil respiratoire, qu'elle va provoquer de la toux, des sensations de brûlure dans les yeux.

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2: 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Karine Delphini.
3: On a beau aligner les mots dans la colonne des moins, ça ne fait pas le poids face à la colonne des plus. On semble être dans un monde inépuisable. Jean d'Ormesson lui a consacré un petit chapitre, hein, disant en gros qu'il y a toujours plus dans le monde que tout ce que nous pouvons imaginer. Plus d'espace autour de nous, plus de temps derrière et devant, plus de vie passée et future, plus de rêves dans le cœur des humains. Et il énumère tout ce qui est apparu avec nous, les sentiments, la mémoire, l'imagination, la pensée, la parole, l'écriture, l'électronique, etc. Et bien sûr, la musique, qui est elle aussi inépuisable. On va se servir allègrement tout au long du jour et des suivants. Il y a même des lieux qui n'existent sur aucune carte, mais qui prennent vie, le temps d'une chanson,

Canary Bay, Indochine, dont nous échapper à mille et un endroits à découvrir, des plus mystérieux aux plus connus. On mettra les pieds, ou plutôt les oreilles, dans la célèbre demeure d'Elvis Presley, Graceland. Mais d'abord, on effeuille les pétales des fleurs. C'est le nouveau single de Tove Lo et Stromae.

Paul Simon, Graceland. Le rivage, chanson qui porte bien son titre. Raphaël semble avoir navigué à travers le temps pour rejoindre la rive où se trouvent Césaria et Vora. Présent et mémoire sur ce rivage, la mémoire qui continue à faire vivre des choses ou des lieux ou des personnes même qu'on a quittées. Les souvenirs qui reviennent comme ça par vagues.

J'étais sûre qu'il y avait une suite. Eh ben non. Elle vient de la région lausannoise, Sonia Heller. Souris quand il pleut. On va pouvoir tester ça peut-être aujourd'hui. Smile when it rains. Voilà, si vous avez un nuage noir au-dessus de la tête qui vous suit, je crois que ça sert à rien de lui lancer des briques et des insultes. Visiblement, il faudrait plutôt continuer notre chemin en pensant, en y croyant surtout, que demain, tout ira mieux et que le soleil reviendra. Sensations, ça c'est le titre de Vidéo Club, Adèle Castillon.

0: Te olvido, la la la, Selena Gomez, Becky J, Benny Blanco. Il est 10h30.
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0: Poser ses yeux ailleurs, c'est ce qu'il entend par le titre de l'album, voir la mer. C'est changer d'air, pourquoi pas de perspective aussi. Grand Corps Malade est parti une année avec sa famille au Canada, et ça, ça a été une belle respiration. Et un terrain fertile pour la création de ses nouvelles chansons. Imaginez un peu une journée qui commence mal. On connaît tous ça, pas vrai? Et souvent, ça s'enchaîne. C'est une avalanche de choses qui disjonctent, qui ne se passent pas comme on voudrait. Et on se demande, qu'est-ce qui va encore nous tomber sur la tête? Eh bien, dans la chanson qu'on va partager, c'est un déferlement de contrariétés, de petites catastrophes qui vont de la douche froide au chat qui vomit sur le canapé, en passant par le camion de la fourrière qui embarque la bagnole. Mais tout ça n'a pas grande importance, dans le fond, quand on est très amoureux. Voilà ce qu'il nous raconte Grand Corps Malade. 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Et alors on découvre toutes ces petites catastrophes. 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

Alors oui, hein, c'est vraiment un jour sans, jusqu'à la trace de pigeon là sur l'épaule. Mais il a l'air heureux, grand corps malade, qui fait toujours de belles déclarations d'amour. Celle-ci était non dénuée d'humour, on va dire. Je ne changerai rien. C'est extrait de son nouvel album Voir la mer. Un disque qu'on vous présente toute cette semaine et qu'on vous offre. C'est le cadeau pour Martine ce matin. Martine qui nous appelait de Ménière. Et il y aura encore demain et après-demain pour tenter votre chance. On découvrira de nouveaux extraits de ce disque Voir la mer de Grand Corps Malade. C'est Julien Doré qui prend la suite avec Pesto.

Linda Ellis et Stress You. Eh ben, Stress est notre invité cette semaine au bureau des titres. Il nous fait part de sa playlist, de ses inspirations musicales. Tous les matins 9h15 cette semaine, et vous l'avez peut-être entendu ce matin, hein, il nous a fait écouter Bruce Springsteen, la chanson Wrecking Ball. Et demain, par contre, on pourra découvrir un extrait de son nouvel album. La musique que j'aime. Où est-elle, la musique que j'aime? Elle est ici, sur RTS Option Musique. Dites pas le contraire, hein.

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Deux voix qui envoient du lourd. Joe Cocker, Night Calls, et Johnny Hallyday tout à l'heure, la musique que j'aime. Bah, si vous êtes fan de Johnny, que vous avez envie d'entendre ses plus grands succès, et on ne les compte pas, il y a le nouveau spectacle de Jean-Baptiste Guégan, Johnny, le show d'une vie, qui aura lieu entre autres à Comté le 23 octobre à 20h, entouré de nombreux musiciens. Il chantera Johnny, mais aussi ses propres chansons. Lui, il est biennois et à la scène, il se fait appeler Ruisseau Cerise. On va l'écouter avec Été Vertigineux.

une voie aérienne. Hein. On semble flotter quelque part dans un monde vaporeux, en tout cas aux lignes floues. Et c'est bien agréable de se laisser emporter comme ça par ruisseaux cerises vers ces étés vertigineux. Eh ben, on va aller passer l'été à Marseille avec Corinne et Adrien Gallo-Massilia.

0: Free to decide, les Cranberries et les informations.
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0: Il est 11h.
3: Sandra Viscardi.
4: La protection des salaires dans les accords avec l'Union européenne est garantie. Le Conseil des États a validé ce matin le mécanisme par 26 voix contre 19. Ça permettra aux syndicats de ne pas s'opposer au paquet des bilatérales 3. Les sénateurs ont aussi accepté de faire bénéficier les étudiants de l'Union européenne inscrits dans les EPF du même traitement que les Suisses quant aux taxes d'études. Pas question par contre d'ajouter les étudiants de l'ALE à cette liste. Le National, lui, a validé un crédit de presque 774 millions de francs pour les immeubles fédéraux. Il sera notamment possible de créer un centre de visite à proximité du Parlement, même si ce projet a été combattu par l'UDC et une partie du PLR. La Bibliothèque nationale sera rénovée, tout comme l'ambassade de Suisse à Londres. La Banque nationale suisse a continué ses interventions sur les marchés des changes au deuxième trimestre, mais dans une moindre ampleur qu'au trimestre précédent. 1,4 milliard de devises achetées d'avril à juin, contre presque 4 milliards sur les trois premier mois de l'année. C'est que malgré la guerre au Moyen-Orient, le franc ne s'est pas trop apprécié par rapport au dollar et à l'euro. Le clancher a jusqu'à ce soir minuit pour publier son rapport annuel 2025, faute de quoi sa cotation en bourse pourrait être suspendue. Le concepteur de solutions de stockage d'énergie se trouve dans une situation financière délicate, puisqu'il a déposé une demande d'insolvabilité pour ses deux filiales allemandes et qu'il n'aurait pas versé les salaires de ses collaborateurs depuis le mois d'août. L'Office fédéral de l'environnement autorise le Valais à abattre la totalité de la meute de loups qui sévit entre Wispeterminen et Staldenried dans la partie germanophone du canton. C'est la deuxième meute que le Valais peut éradiquer en raison des dégâts provoqués aux troupeaux après celle d'Augsbord. L'étude du cas de la meute de Reichianivi est toujours en cours. Le Premier ministre britannique Andy Burnham affirme ce matin qu'un retour du Royaume-Uni dans l'Union européenne pourrait être une option parmi d'autres pour l'avenir des relations bilatérales. Des propos tenus sur la BBC au lendemain de son discours au Congrès du Labour. Le Pentagone annonce la fin officielle de la mission de coalition anti-djihadiste déployée depuis 12 ans en Irak et dirigée par les États-Unis. Une fin avec le retrait des troupes d'une base aérienne d'Erbil, la capitale de la région autonome du Kurdistan. En Allemagne, Belgique, Bulgarie et aux Pays-Bas, une vaste opération de police en cours contre plusieurs organisations criminelles, dont le groupe de motards Hells Angels. Des perquisitions sont en cours. 14 mandats d'arrêt ont été déposés et presque 50 millions d'euros saisis. 71 suspects sont soupçonnés d'association de malfaiteurs, d'extorsion avec violence et en bande organisée, d'escroquerie et de blanchiment d'argent. Les détenus y vivaient dans de luxueuses villas. Ils pouvaient sortir à leur guise. Le gouvernement indonésien a découvert une prison de luxe non loin de Jakarta. L'établissement a été perquisitionné la semaine dernière. Il abritait des cellules pour lesquelles un loyer était perçu. Les prisonniers avaient droit à des canapés, de grands lits, la télé, le frigo et même une salle à manger. Un simulateur de golf, figurez-vous, était en cours de construction pour les résidents qui avaient aussi la piscine et la salle de gym. Le directeur de la prison et 4 autres hauts responsables sont bien sûr suspendus. Beaucoup de nuages, un peu de pluie, 25 degrés aujourd'hui, 21 seulement demain, avec plus de pluie, surtout en montagne et avec du vent.
1: 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Un virus inconnu sème le chaos sur les rives du lac Léman.
5: 35 ans de carrière, j'ai jamais vu ça.
1: Au cœur de tout ça, un couple. Lui est inspecteur, elle est scientifique.

proche. 5 jours max. Le temps d'y penser, quoi. Éventuellement, prévoir quelque chose de sympa et se réjouir. Oui, parce que c'est délicieux, la réjouissance. Des petits bonds de joie dans la tête. Ça peut souffler sur les nuages de certaines journées. On savoure l'idée d'un plaisir à venir. Et bon, bah maintenant, on est à 2 jours du week-end. C'est tout à fait le moment de s'organiser, là. 2 jours en Italie. Étienne Daho est déjà en partance.

Le Belge Pierre Demar, qui a été révélation masculine aux Victoires de la Musique en 2023, qui a sorti un premier album à succès, Regarde-moi, et il y a le deuxième qui vient de paraître, là, le 25 septembre, Ave Demar, un disque qu'il va évidemment présenter sur scène, il va faire une tournée en France, mais il va aussi passer par la Suisse, bah, vous pouvez déjà noter dans l'agenda, c'est le 23 janvier qu'il se produira à l'Alhambra, à Genève.

0: Alex Baupin, au départ, ça semblait assez compliqué de devenir musicien avec une main en moins. Et pourtant, rien n'est impossible. Il a tout mis en œuvre pour vivre son rêve. Il a commencé à jouer dans la rue et puis il a fait des grandes scènes, grands festivals. On parle d'Alejandro Reyes qui a un tout nouveau single depuis cet été. C'est Para mí.
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L'artiste roman d'origine chilienne Alejandro Reyes s'est complètement épris dans cette nouvelle chanson. C'est l'évidence amoureuse. Para mí. On va parler d'amour encore avec Oshi. Et puis à 11h30, on aura notre rendez-vous italien. Ce sera Molto di più.

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0: Oshi, amour, censure.
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0: Prudence sur l'axe Lausanne-Yverdon. On signale la présence d'objets sur la chaussée entre Villars-Sainte-Croix et Cossonay en direction d'Yverdon.

Oh, la belle découverte. To Some Degree, Michael Kiwanuka et Aaron Sun qui chantent sur cette composition de Daniel et Loupi. En fait, Daniel et Loupi va sortir un album à peu près dans une semaine, Vilma, où il s'inspire du cinéma italien. Et justement, toutes les chansons sont pensées comme des petites scènes de film, une petite scène romantique. En parlant de romantisme, To Love Somebody, les Bee Gees.

0: savez bien qu'on est là pour se faire du bien. Et c'est pour ça qu'on se passe des petites pépites. To love somebody, les Bee Gees. 11h31, on part pour l'Italie.
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0: Il s'appelle Motta, il vient de Pise, il y est né en 1986. C'est un producteur, multi-instrumentiste, en plus d'être compositeur, auteur, interprète. Son lien avec le cinéma est fort, et il a fait des études à Rome de composition de musique de film, ce qui l'a amené ensuite à composer plusieurs BO de films et documentaires. Et il a été primé pour plusieurs de ses albums. En fait, Motta a d'abord joué en groupe avec les Criminal Jokers, formés au milieu des années 2000. C'était surtout du punk rock, new wave, groupe qu'on a pu entendre avec des morceaux en anglais et puis en italien. Ça a duré jusqu'en 2014 et peu de temps après, Motta a lancé sa carrière solo avec un premier album, La fine dei vent'anni, pour lequel il a reçu le prix Targo Tenco. Et puis il a aussi été récompensé pour son deuxième album en 2018. On a salué tant la composition musicale que l'écriture. Jusqu'ici, il a sorti 4 albums. Le dernier, c'est La Musica Infinita. Je vous passe un extrait.

Se non avessi avuto te, de l'album La Musica è finita, de Motta. Pour cet album, il y a eu pas mal de changements. L'équipe, le manager, coproducteur, pour prendre une nouvelle direction, s'orienter vers d'autres sonorités, sans dénaturer son travail et sa personnalité. Motta a toujours été très impliqué dans ses compositions, sa façon de dévoiler ses sentiments. Pour lui, chaque album est un nouveau départ et le fait de travailler avec de nouvelles personnes est source d'inspiration et de progression. Il n'empêche que nous allons rebrousser un peu chemin pour écouter une chanson de Motta qui est sortie il y a 4 ans, « À Thé ». Cette chanson est une réponse à une question qu'il s'est souvent posée. Pourquoi est-ce que je fais ce métier ? Bon, pour lui, c'est vital, hein, même s'il y a des moments creux, des moments où il a eu pas mal de doutes, de distractions, comme il dit. Écrire, jouer, c'est comme respirer.

On prend une direction et puis tout à coup, un jour, on se pose la question si on est toujours sur le bon chemin. Et ben, il y a eu cette réflexion, hein, ce moment d'introspection. Et on est sorti cette chanson personnelle, à t'es, à toi, de Motte, qu'on écoutait dans Molte di più.

Killing Me Softly, les Fugees. Chaque jour, Marine Kaltenbacher nous résume le parcours d'un ou d'une artiste suisse pour Helvetikus à midi et demi. Aujourd'hui, elle nous parlera d'une biennoise qui s'appelle Dana, qui a beaucoup d'expérience scénique, qui a été nommée aux Swiss Music Awards, elle écrit pour les autres. Et elle va sortir un nouvel album au printemps, on en découvrira un titre. Et au tout début de ce mois de septembre, oui, c'était le premier jour du mois de septembre, Marine nous avait aussi parlé du Zurichois Akash, qui a également de nouveaux morceaux comme celui-ci, Spit It Out.

Spit It Out, le Zurichois Akash, en nouveauté. L'auteur Jean-Michel Ribes dit que la gentillesse, c'est un peu de paradis tombé sur terre. Moi, je trouve qu'on peut dire exactement la même chose pour la tendresse.

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Marvin Gaye et Bourvil qui nous a assoupli, adouci le cœur avec la tendresse. On passe du bon temps, pas vrai? Bon, ça veut pas dire forcément que le temps est bon. Hein, c'est ça? Mais on passe du bon temps, ça c'est sûr. Et puis la musique va se jouer encore avec Barry White, juste avant les informations. Voici Isabelle Pierre avec Bon Entendeur.

0: Le temps est bon, mais oui, on a presque envie de sautiller, tels des enfants insouciants et joyeux. Ce serait joli de nous voir, adultes, sautiller dans la rue en chantant. Le temps est bon. Isabelle Pierre, bon entendeur. Et voici Barry White.
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0: Let the music play, Barry White.
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0: Il est midi.
3: Sandra Viscardi.
4: C'était un point de blocage dans le dossier européen. Le voilà levé. Dans ce troisième jour de débat sur le dossier européen, le Conseil des États valide les mesures pour protéger les salaires des travailleurs suisses. Elias Baïf, ce matin, les sénateurs ont même dit oui à la très sensible mesure 14.
5: Oui, pour rappel, cette mesure vise à mieux protéger les représentants syndicaux de certaines entreprises contre les licenciements. Dernière proposition d'une liste de 14 mesures d'accompagnement au paquet d'accords avec l'Union européenne. Avec l'idée suivante, si on donne des facilités aux entreprises européennes pour envoyer des travailleurs dans notre pays, eh bien en contrepartie, il faut protéger les travailleurs suisses. Cette 14e mesure, elle était assez polémique. Protéger les syndicalistes pour une partie des sénateurs, ça n'a rien à voir avec le dossier européen. Faux, répond la gauche, cette mesure a tout à voir avec le paquet d'accord, parce que si un syndicaliste constate que son entreprise fait de la sous-enchère en sous-payant des travailleurs européens par exemple, ce syndicaliste doit pouvoir le dénoncer sans risque, et sur ce point la majorité des sénateurs a suivi la gauche, 26 voix contre 19. Victoire pour elle, pour les syndicats, et puis ça fait aussi une divergence de moins à venir entre les deux chambres du Parlement, car des divergences, Dieu sait s'il y en aura, par exemple sur la double majorité, les sénateurs vont se pencher sur cette autre question délicate dans les prochaines minutes.
4: Elias Baïf en direct de Berne. Des sénateurs qui ont aussi accepté d'appliquer aux étudiants de l'Union européenne inscrits dans les EPF les mêmes taxes d'études que pour les Suisses. Le National, lui, a définitivement enterré l'idée d'une assurance tremblement de terre qui aurait obligé les propriétaires à cotiser pour créer un fonds de reconstruction en cas de séisme majeur. En France, le gouvernement doit présenter demain son projet de budget pour 2027. Eh bien, le ministre du Commerce annonce ce matin qu'une taxe sur les produits sucré fait partie des choses qui sont sur la table. Un moyen de ramener de l'argent dans les caisses de l'État, tout en protégeant la santé des Français, car il y a, dit le ministre, trop d'obésité et de diabète. Et en Suisse, eh bien 68% de la population est opposée à toute taxe sur les aliments contenant du sucre, du sel ou des graisses, selon le sondage publié ce matin par GFS Berne. Mais la sensibilité pour le sucre a augmenté. Désormais, les trois quarts des personnes interrogées estiment que le sucre devrait être davantage encadré par l'État. Il y a un an, il n'était que la moitié à penser ainsi. Et aujourd'hui, 93% souhaitent que l'industrie alimentaire cesse d'ajouter du sucre caché dans les plats préparés. Une nouvelle étape a commencé, marquée par la souveraineté de l'Irak, la solidité de ses institutions et des partenariat équilibré avec ses amis, propos ce matin à Bagdad du premier ministre irakien après le retrait des derniers soldats de la coalition anti-djihadiste déployée par les États-Unis et leurs alliés. Les derniers hommes des Américains ont quitté ce matin la base d'Erbil au Kurdistan. Un retrait qui interroge sur la capacité des forces irakiennes à protéger l'Irak alors que les troupes armées chiites irakiens proches de Téhéran célèbrent, je cite, l'expulsion des forces d'occupation des États-Unis et de l'OTAN et le début d'une pleine souveraineté. Anne-Sophie Lemauve, certains, par contre, redoutent que ce départ ne laisse un vide profitable à Daesh et aux Iraniens.
6: Au Kurdistan irakien et dans les provinces sunnites, beaucoup assurent que l'Irak n'est pas prêt à assumer le dossier sécuritaire. Raison invoquée, la perte du renseignement américain et de ses technologies de pointe comme les systèmes de défense avancée, les drones ou encore les ballons de surveillance dont ne disposent pas les Irakiens, mais pourtant nécessaires pour lutter contre une réorganisation de l'État islamique. La peur aussi que l'Iran ne comble le vide laissé par les États-Unis. Le porte-parole du Hezbollah irakien proche de Téhéran a affirmé que la résistance irakienne commencera à surveiller l'espace aérien irakien afin d'abattre tout avion hostile violant le territoire et renversera le premier ministre al-Zeidi si ce dernier ne travaille pas pour l'intérêt du peuple. Même parti, les États-Unis conservent un levier de pression majeur. Les revenus pétroliers irakiens ne sont pas gérés par Bagdad, mais par la Federal Reserve Bank de New York, où ils sont déposés. Anne-Sophie Lemauve, RTS Info, Bagdad.
4: Une nouvelle page se tourne dans les médias biennois. On l'a appris hier, l'hebdomadaire Bill Bien cessera de paraître à la fin de l'année à cause de difficultés financières. Un journal gratuit, bilingue, qui a marqué Bien et sa région pendant presque 50 ans. Le politicien biennois Mohamed Hamdaoui est responsable de la rédaction francophone.

0: précurseur de l'industrie du tabac. On n'a jamais cédé et ça a été relevé par la presse au niveau suisse et même européen.
1: Mohamed Hamdaoui avec Célia Berthollet. Le groupe Gassman, qui édite Bill Bien, a annoncé la sortie d'un nouvel hebdomadaire bilingue l'année prochaine. Les autorités de la commune jurassienne des Bois peuvent à nouveau siéger et décider. 5 des 6 nouveaux conseillers communaux ont été dénichés par les partis après la démission de la totalité de l'exécutif suite à un audit accablant. Le dépôt de candidature pour la mairie court jusqu'à lundi. Un ciel gris avec quelques averses ici ou là. Elles seront plus fréquentes en montagne cet après-midi. 25 degrés et du vent. 21 degrés toujours demain avec du vent et plus de grisaille et plus de pluie.
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4: Certaines phrases s'inscrivent durablement dans nos mémoires. On lit un livre, un article, une lettre. Et puis tout à coup, il y a une phrase comme ça qui semble se détacher des autres. Moi, j'aime bien les mettre dans un tiroir de ma tête et de temps en temps en ressortir une. Et certaines font écho à des chansons. Par exemple, celle-ci va amener la chanson de Dominique A. Il n'y a pas de différence entre la lumière et la vie. On ne connaît la lumière que dans sa présence, comme la vie dans la vie.

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Stiletto est l'une des invitées de Grand Corps Malade pour son nouvel album Voir la mer, tout comme Mentissa, Cœur de Pirate, SDM. C'est l'album qu'on vous présente cette semaine à 10h30 avec la possibilité de le gagner encore ces deux prochains matins. Et dès lundi prochain, donc, on explorera un autre nouvel album. Ce sera celui de Suki Waterhouse, Loveland. Louise Prima, Just a Gigolo.

Love Corail, Louise Verneuil, qui a chanté 5 ans sous ce nom-là, mais qui a pris un autre pseudo l'année passée, Verlo. Il y a d'ailleurs eu un mini-disque paru fin d'année, intitulé Générique, un mix de chansons françaises, de rock indé et d'électro. Et elle dit que c'est un hymne aux femmes affranchies, une injonction à vivre et aimer sans retenue. Nuit incolore, partir pour de vrai, c'est nouveau. Et puis il y aura Manu Chao, encore Petit K.

Manu Chao, je ne t'aime plus. En tout cas, plus tous les jours. L'amour s'en va comme cette eau courante. 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Guillaume Apollinaire. Il y avait Petit K qui avait fait un duo avec la genevoise Stéphane dans la chanson le couple se sépare et puis il se demande est-ce que vraiment c'est mieux comme ça. Petit K qui a fait toute une tournée en van cet été et qui a sorti un nouveau single. Le voici, Ici ou là.

0: Petit cas, c'est nouveau, ici ou là. Eh ben, on va prendre la direction d'une région en Suisse avec Marine Kaltenbacher. Il est 12h31.
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2: Aujourd'hui, direction Bienne, puisqu'on parle de Dana. Dana, elle écrit des chansons très personnelles où elle parle notamment de santé mentale, de confiance en soi et de relations entre femmes. Elle a déjà fait plus de 200 concerts, elle a été SRF Drive Best Talent, nommée aux Swiss Music Awards. Elle a aussi fait la première partie de Jessie J. En plus de son projet musical solo, elle écrit aussi énormément pour bon nombre d'artistes suisses, notamment pour Noémie Beza. Elle prépare aujourd'hui son troisième album qui va s'appeler Like a Girl et qui sortira au printemps 2027. Dana a sorti trois morceaux annonciateurs de cet album à venir. On retrouve Darling You're the Worst, Low Tide ou encore Grown Ass Woman qu'on découvre en entier sur RTS Option Musique dans Helveticus.

Mais oui, comme les vitamines, le magnésium, le potassium, le calcium, le fer, le phosphore, on a besoin pour notre équilibre de love et de tendresse, et dit de Préto. Ben, il y a Bourvil qui nous a déjà donné une petite part. Dans l'heure précédente, on n'est jamais en surdose. Nous, quand on peut parler d'amour, on le fait. En musique, évidemment, et on a notre rendez-vous des mots bleus, chaque après-midi à 15h30, hein, qui met en avant les sentiments. Et cet après-midi, il y aura Jeanne Bonjour, mais oui, qui nous parlera de ce soir. Ce n'est pas un gag. Toc toc, such a shame.

un groupe du Tessin, Animore, qui est actif depuis bientôt 10 ans hein, déjà. Pas tout à fait, presque. Et qui a sorti en début d'année ce single, Another One. Tandis que Garou s'avance seul, nous, on viendra grouper à la Saint-Martin, à Port-en-Truy. L'équipe d'RTS Option Musique se déplace d'une région à l'autre pour venir à votre rencontre, à vos différentes fêtes. Et le 14 novembre, on fera une émission en direct de Port-en-Truy, où vous serez bien sûr invité à nous rejoindre. Et Garou, donc, Garou seul, je vous le disais, il est seul.

0: freedom. Alors là, on a poussé des cris avec Pharrell Williams, mais ça vient de loin. Cette nécessité absolue de liberté, freedom. Yora Mirazov et Shadé, juste avant les informations, on va d'abord jeter un petit coup d'œil sur les routes.
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0: Prudence si vous circulez sur l'A1 Yverdon-Berne, car des objets sont signalés entre Morat et Chiètres en direction de Berne.

0: Love is stronger than pride, Shadé. Les informations, et puis vous serez en compagnie de Pascal Chouvet. Bel après-midi.
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0: Il est 13h.
2: Pierre-Étienne Joie.
3: La protection des salaires dans les accords avec l'Union européenne est garantie. Le Conseil des États a validé le mécanisme. Cela permettra aux syndicats de ne pas s'opposer au paquet des bilatérales 3. Concernant les taxes d'études, les sénateurs ont aussi accepté de faire bénéficier les étudiants de l'Union européenne inscrits dans les EPF du même traitement que les Suisses. Pas question, par contre, d'ajouter à cette liste les étudiants de l'AILE, l'Association européenne de libre-échange. Le Conseil national a lui validé un crédit de 774 millions de francs pour les immeubles fédéraux, soit un tiers de plus que le montant prévu pour 2025. Parmi les bâtiments, la création d'un centre de visite à proximité du Parlement à plus de 44 millions. Par ailleurs, les coûts des travaux de rénovation et d'agrandissement de la Bibliothèque nationale sont estimés à près de 212 millions de francs. Un crédit de 96 millions est aussi prévu pour la rénovation de l'ambassade suisse à Londres. Au moins 4 personnes ont été tuées à Kiev et dans la région par des frappes nocturnes russes. Des missiles et de drones ont ciblé des infrastructures énergétiques. Ces attaques ont provoqué des coupures de courant. L'Iran a reçu une réponse formelle des États-Unis à sa dernière offre pour mettre fin à la guerre au Moyen-Orient. Le gouvernement n'a pas précisé le contenu. Le président américain Donald Trump avait rejeté il y a quelques jours la proposition iranienne, mais Téhéran attendait une réponse officielle via les médiateurs qataris. Washington qui annonce la fin officielle de la mission de la coalition anti-djihadiste en Irak. Le Pentagone l'avait déployé depuis 12 ans. Il annonce donc le retrait des troupes d'une base aérienne d'Erbil, capitale de la région autonome du Kurdistan. Les États-Unis estiment avoir réussi leur mission militaire et vaincu le groupe État islamique en Irak. Le premier ministre irakien a salué le début d'une nouvelle ère pour le pays après le départ de la coalition. Un déficit de près de 99 millions de francs. Le Conseil d'État tessinois a présenté son budget 2027. La dette devrait atteindre 3 milliards de francs. Selon le gouvernement tessinois, les mesures ont permis de freiner la dégradation des finances cantonales à hauteur d'environ 240 millions de francs. En Valais, l'office de poste de Haute-Nada sera transformé en une agence postale au sein d'un supermarché. Ça se fera dès le 10 novembre. La commune de Nada prend acte de la décision de la poste, mais la déplore. Le conseil communal maintient son opposition à cette mesure. Il exige plus de transparence et continue de défendre un service postal équitable en zone de montagne. Les autorités de la commune jurassienne des Bois peuvent à nouveau siéger et aussi décider. 5 des 6 nouveaux conseillers communaux ont été trouvés auprès des partis. La totalité de l'exécutif avait démissionné. Après un audit accablant, le dépôt de candidature pour la mairie court jusqu'à lundi prochain. Le ciel est encore très nuageux cet après-midi, mais le risque d'averse est faible, en pleine 25 degrés, un peu de vent. Demain jeudi, ciel couvert avec quelques précipitations intermittentes, moins en pleine, 15 degrés le matin, 21 au meilleur de la journée et toujours du vent sur le plateau. Un peu de jourant en soirée du côté du Jura. Vendredi, des éclaircies possibles. Ce week-end devrait être en partie ensoleillé avec quelques faibles averses possibles en montagne.
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4: Vers 1h30, nous aurons la Suisse attitude grâce à Philippe Robin. Pas mal de nouveautés aussi cet après-midi au programme. Très bonne journée. Merci d'avoir choisi RTS, option musique.

En 2025, Jeanne Chéral consacrait déjà une chanson à Jean Dujardin avec Jean. Elle y décrivait son admiration pour l'acteur qu'elle considère comme une véritable source d'inspiration. Sur le plateau de C'est à vous, l'an dernier, l'acteur racontait toute sa surprise en découvrant ce titre, sa réjouissance aussi et son sentiment de réconfort. Je l'ai entendu un matin à 8h30, je n'étais pas au mieux, cela m'a fait un bien fou. Je me suis permis de lui laisser un message pour lui dire merci, ça réchauffe le cœur. Touché par cette attention, Jean Dujardin a aussi assisté à un concert de la chanteuse à l'Olympia et le déclic s'est opéré après cette rencontre. L'envie d'écrire une nouvelle chanson s'est imposée naturellement. Très vite, Jeanne Chéral imagine le morceau comme un véritable duo. On vient de l'entendre se

Le fameux wannabe des Spice Girls tout à l'heure, et puis à l'instant, probablement inspiré par un slogan de mai 68, Mathias Henault avec Sous les pavés. Voici un projet qui est né d'une idée lancée par le fondateur d'une agence de voyage, Wallocam, 85 ans. Idée qui a permis de réunir l'univers pop et poétique de Léa Lou et le style hip-hop de l'ancien membre de Sens Unique et acteur Carlos Leal. Écrit en quelques heures, dans un élan spontané, le morceau a ensuite été finalisé dans un studio du sud de la France. Le résultat, Travel Song, Léa Lou et Carlos Leal sont en nouveauté sur RTS Option Musique.

0: Les charts avec la toute jeune voix de Calogero en 1989, Je m'envole, et tout à l'heure Léa Lou et Carlos Leal en nouveauté sur RTS Option Musique avec Travel Song.
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0: La prudence est toujours de mise si vous circulez sur l'autoroute A1 Yverdon-Berne, car la police signale la présence d'objets entre Morat et Chiètre en direction de Berne.

0: Ravage, c'est le nouveau projet d'Aurélie Saada, ex-Brigitte, projet qu'elle développe avec Gaspard Royan. Le premier single de ce nouveau solo s'appelle « Entre ton épaule et ton cœur ». On vient de l'entendre, c'était une découverte proposée par les programmateurs d'RTS Option Musique. Il est pratiquement 1h30, c'est l'heure de notre rendez-vous avec Philippe Robin.
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2: Alors, puisqu'il est question de musique suisse dans cette rubrique, je voudrais vous parler d'un groupe qui s'appelle L'Unique. L'Unique, c'est un groupe bernois qui a été actif de 1997 à 2013. Et pourtant, c'est un concert de ce groupe que je vais vous signaler et qui aura lieu dimanche à Estavayer-le-Lac. Alors, il y a deux raisons pour ne pas manquer ce concert. D'abord parce que, vous l'avez compris, L'Unique se reforme juste pour une tournée en 2026 avec la chanteuse d'origine, les musiciens aussi, les quatre musiciens, mais la chanteuse d'origine qui s'appelle Yael Krebs. Et puis, la deuxième raison, c'est parce que c'est en Suisse romande et que vous pouvez aller voir les dates de leur tournée, c'est essentiellement en Suisse alémanique que ça se passe. Et il y a un rendez-vous en Suisse romande, c'est à Estavayer, à l'Azimut, dimanche. L'Unique, ce groupe donc qui n'avait plus la motivation de jouer ensemble en 2013 parce qu'ils estimaient avoir fait le tour de la question en plus de 15 ans de carrière, L'Unique donc revient avec un nouvel album et puis de nouvelles chansons et puis donc un nouveau concert. Je vous propose de les écouter dans cette chanson qui est un peu plus ancienne, mais c'est l'occasion peut-être pour vous de découvrir cette formation bernoise.

C'est le groupe L'Unique que vous venez d'entendre, L-U-N-I-K, L'Unique, groupe qui se reforme là en ce printemps 2026 pour faire une tournée de quelques concerts. Oh, il y en a pas mal quand même, hein, mais tous en Suisse alémanique sauf un, celui de dimanche qui sera à Estavayer-le-Lac. J'aurai le plaisir de vous le rappeler dans l'agenda des spectacles sur RTS Option Musique.

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Mon légionnaire, la chanson d'Edith Piaf, revisitée ô combien par Serge Gainsbourg en 1987 sur son album You're Under Arrest. Et puis à l'instant, Dermot Kennedy avec Sunday.

0: Comme Joe Dassin, les Cowboys fringants tout à l'heure, et puis à l'instant, le succès de Culture Club en 1983, Karma Chameleon. Révélé en 2023 par Tata Ki, Mahé a depuis fait son chemin jusqu'aux scènes du Montre Jazz et du Festival de Montjoux. Après Danse avec moi, qui a dépassé les 9 millions d'écoutes, l'artiste suisse poursuit son parcours avec un EP de 6 titres, Plus belle en blues. Mahé est en nouveauté sur RTS Option Musique avec Solo dans la fête.
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0: Nous étions sur le toit du monde avec Imagine Dragons on top of the world.
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0: Il est 14h, les informations.
2: Pierre-Étienne Joie.
3: Un point de blocage dans le dossier européen levé au troisième jour de débat. Le Conseil des États valide les mesures pour protéger les salaires des travailleurs suisses. But, mieux protéger les représentants syndicaux de certaines entreprises contre les licenciements. Avec cette idée, si on donne des facilités aux entreprises européennes pour envoyer des travailleurs dans notre pays, en contrepartie, il faut protéger les travailleurs suisses. La Confédération ne doit pas avoir de compétences au niveau financier en cas de grave tremblement de terre en Suisse. Le National l'a refusé. Le statu quo est ainsi maintenu. Le projet du Conseil fédéral visait à obliger l'ensemble des propriétaires à contribuer, à couvrir les dommages à hauteur de 0,7% au maximum de la somme assurée des bâtiments afin de garantir une reconstruction rapide. 22 milliards de francs auraient ainsi été à disposition pour couvrir les dommages d'un séisme de magnitude élevée. Dès à présent, les cas litigieux concernant des biens culturels peuvent être soumis à la Commission indépendante pour le patrimoine culturel au passé problématique. Elle examinera, par exemple, des objets issus de spoliations liées au nazisme et à la période coloniale. La Commission est présidée par l'ancienne conseillère fédérale Simonetta Sommaruga. Elle jouera ainsi un rôle de médiation entre les parties lorsqu'un accord à l'amiable paraît possible. En France, Mediapart maintient ses accusations contre Jordan Bardella. Le site lui attribue des messages antisémites écrits en 2013. Le président du RN dénonce des faux grossiers. Mediapart répond ainsi aux attaques de la chef de file du parti d'extrême droite Marine Le Pen. Reporters sans frontières dénonce des menaces physiques contre le média et ses journalistes. Le clancher a jusqu'à ce soir minuit pour publier son rapport annuel 2025, faute de quoi sa cotation en bourse pourrait être suspendue. Le concepteur de solutions de stockage d'énergie se trouve dans une situation financière délicate. Le clancher a déposé une demande d'insolvabilité pour ses deux filiales allemandes et n'aurait pas versé les salaires de ses collaborateurs depuis août. Des malfaiteurs ont fait sauter un bancomat au petit matin à Thaingen, dans le canton de Schaffhouse. L'un d'entre eux a été grièvement blessé dans l'explosion. Les deux autres voleurs ont pris la fuite. Les recherches se poursuivent. La commune de Thaingen est limitrophe à l'Allemagne. L'Office fédéral de l'environnement autorise le Valais à abattre la totalité de la meute de loups qui sévit entre Wispeterminen et Staldenried dans la partie germanophone du canton. C'est la deuxième meute que le Valais peut éradiquer en raison des dégâts provoqués aux troupeaux après celle d'August Bord. L'étude du cas de la meute de Réchy à Nivier est toujours en cours. Un nouveau projet de piste cyclable à Morges. Elle doit faire partie de la voie verte le long du lac entre les communes de Saint-Prix et de Lutry. Les 3 km avaient fait l'objet de 350 oppositions. Un meilleur accès pour les personnes à mobilité réduite par un changement de revêtement est prévu. Des panneaux de signalisation pour améliorer la cohabitation des vélos et des piétons et la suppression de 76 places de parc font partie du projet. Elles seront déplacées au centre-ville. Coût total 14 millions de francs. La météo, un ciel gris avec quelques averses cet après-midi, plus fréquentes en montagne, 25 degrés et du vent, 21 demain jeudi, toujours avec du vent, davantage de nuages et de pluie aussi. Quelques éclaircies sont prévues pour vendredi.
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0: Nous partirons en voyage tout à l'heure vers 2h30. C'est Emmanuel Binchelder qui nous emmènera jusqu'au Brésil. Pour le reste, ses chansons. Très bon après-midi avec RTS Option Musique.

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1: Joseph Kamel qui a dévoilé son nouveau single Insomnie, une balade mélancolique en piano-voix, comme le chanteur aime en proposer depuis le début de sa carrière. Le texte revient sur les angoisses nocturnes de l'artiste, tout en soulignant le caractère universel de ces dernières. Insomnie, Joseph Kamel, qu'on vient d'entendre en nouveauté sur RTS Option Musique. Et pour nous accueillir tout à l'heure, Florent Pagny, bienvenue chez moi.

Au cas où vous ne l'auriez pas capté tout à l'heure, la chanson de Jason Mraz s'appelle Make Love, et puis à l'instant Emma Peters avec Les Armes. Avec Blinded by the Sun, Argyle ouvre un nouveau chapitre musical. Ce nouveau single allie une production puissante et ample à des paroles profondément personnelles. Guitare lumineuse, refrain entraînant, et puis la voix singulière et légèrement rauque d'Argyle qui se mêle à une histoire de chagrin d'amour, de doute et de la difficile prise de conscience qu'une rupture oblige parfois à affronter ses propres faiblesses. Argyle en nouveauté sur RTS Option Musique avec Blinded by the Sun.

Blinded by the Sun, Argyle, en nouveauté tout à l'heure sur RTS Option Musique et puis à l'instant Téléphone, millésime 1984, un autre monde. Elle s'appelle Estelle, ça s'écrit E-S-T-L, sa chanson c'est Te rencontrer encore, elle est en découverte sur RTS Option Musique.

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1: Te rencontrer encore, jolie chanson d'amour signée Estelle ESTL, c'était en découverte sur RTS Option Musique. Et à 14h31, comme promis, nous partons en voyage avec Emmanuel Binchedler.
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3: Musicament. Oui. Musicament, un néologisme, c'est un mot qui n'existe dans aucun dictionnaire, mais qui devrait. Musique et médicament fondus en un seul terme. Il y a des chansons comme ça, à l'effet immédiatement réconfortant. Creaturas da noite, créatures de la nuit, en fait clairement partie. Le Brésil en a besoin ces jours-ci, hein. Le pays s'apprête à voter, ce sera tout début du mois d'octobre, pour une présidentielle ultra polarisée entre le président sortant, Lula, 80 ans, et le sénateur Flavio Bolsonaro, le fils de l'ex-président, toujours assigné à résidence. Une campagne percutée par des scandales, une enquête pour corruption visant le candidat d'extrême droite, une crise institutionnelle inédite à la Cour suprême, dans un pays dont l'économie, elle aussi, manque à te retrouver du souffle. C'est dans ce climat que tourne cette chanson Bossa, portée par Pedro Mizutani. Il a 25 ans, il vient de Rio de Janeiro et s'impose comme une des figures montantes de la nouvelle scène de la musique populaire brésilienne. Il a été repéré sur TikTok pendant la pandémie. Il revisitait la bossa nova classique de João Gilberto ou Nara Leão en la mêlant à une sorte de pop lo-fi et à des sonorités électroniques très minimalistes. Son premier album, solo, est sorti ce printemps 2026 et fait déjà l'objet d'un joli coup du sort. C'est un label indépendant bordelais, Nice Guys, qu'il a signé en premier, l'exportant en Europe avant même son explosion sur les grandes scènes brésiliennes. Creaturas da Noite, écrite avec le britannique Skin Shape, raconte deux Brésils en un seul morceau. D'abord la fête, la jeunesse qui sort en pleine nuit, l'argent qui circule, les cercles de danse qui s'agrandissent. Le narrateur refuse de rester à l'écart, puis sous la façade, la chanson bascule avec une sorte de nostalgie d'un amour perdu qui finalement va tout envahir, transformer le quotidien en pure monotonie jusqu'à des images extrêmes pour dire la violence du manque.

0: Pedro Mizutani et Skin Shape. Une carte postale brésilienne aujourd'hui dans mon baume.
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Les débuts de Francis Cabrel en 1977, tout à l'heure avec Les Murs de Poussière. Et puis à l'instant, Lord avec Solar Power. Il était il y a 4 jours à la maison de quartier Sougar à Lausanne pour le vernissage de son nouveau spectacle. François V annonce un nouvel album pour 2027. Il en divulgue d'ores et déjà un premier titre. Ça s'appelle Le Slow et c'est en nouveauté sur RTS Option Musique.

Voilà quelqu'un qui manque singulièrement au paysage de la chanson francophone, Monsieur Jacques Higelin, millésime 1988 avec Tombé du ciel. Et tout à l'heure, François V, Le Slow, en nouveauté sur RTS Option Musique, une chanson qui annonce un nouvel album pour 2027.

Raconte-moi le fort joli duo entre deux talents suisses, Aurore et Loïc sur RTS Option Musique. Et tout à l'heure, c'était Bronski Beat avec Why.

0: très très très gros succès en 1983 que ce I Like Chopin que nous proposait Gazebo.
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0: Les infos.
2: Pierre-Étienne Joie.
3: Un avion à destination de Tel Aviv a dû atterrir en urgence en Arabie Saoudite à la suite d'un accident en vol, selon la compagnie Fly Dubai. Des médias israéliens évoquent une violente altercation entre des pilotes dans le cockpit. Selon l'aéroport de Tabouk, dans le nord-ouest du royaume où l'avion s'est posé, le pilote et le copilote sont blessés, ils ont été hospitalisés. Le gouvernement israélien évoque une possible tentative d'attaque terroriste de la part de l'un des pilotes de l'appareil. La présence policière sur place a été renforcée. Dans le canton de Berne, deux hommes, un père et son fils, sont morts après avoir été retrouvés dans un immeuble à Laupersville, tous deux atteints par balles. Les enquêteurs privilégient à ce stade l'hypothèse d'un homicide suivi d'un acte sans intervention d'un tiers. Une arme à feu a été saisie sur place, une enquête est en cours. Transport, produits agricoles ou libre circulation des personnes, les accords existants entre la Suisse et l'Union européenne doivent être actualisés, selon le Conseil des États. Il a aussi donné son aval au programme de recherche Horizon Europe et Erasmus+, en premier lieu, mais aussi des programmes en matière de recherche nucléaire. Les sénateurs doivent encore se prononcer sur les crédits d'engagement. À l'image d'autres économistes, les experts du Centre de recherche conjoncturelle de l'EPFZ, le COF, relèvent à leur tour leur prévision de croissance de l'économie suisse cette année. Après avoir tablé en juin dernier sur une expansion du produit intérieur brut, ils anticipent désormais un bond de 1,9% du PIB. Une hausse de 1,7% est pronostiquée pour 2027 et 2028. Et l'inflation a connu une nette accélération en septembre en Italie, à 4,2% sur un an, un bond qui reflète principalement la hausse des prix des carburants. En Allemagne aussi, l'inflation accélère, plus qu'attendu en septembre, à 3,3% sur un an. La justice française qualifie de crime contre l'humanité les rafles menées à Marseille dans le quartier du Vieux-Port en janvier 1943. Une reconnaissance réclamée de longue date par des survivants et leurs descendants. L'enquête judiciaire ouverte en 2019 n'a toutefois pas permis d'identifier des responsables encore vivants impliqués dans ces opérations. Une opération Sultan qui avait déplacé 20 000 personnes et en a déporté 1600, dont des juifs exterminés dans les camps. La Russie a massivement ciblé les infrastructures énergétiques de la capitale ukrainienne dans la nuit. Ceci pour la première fois depuis l'hiver dernier. Les frappes ont fait au moins 4 morts, selon les autorités. L'Ukraine craint la répétition du scénario de l'hiver passé lorsque la Russie avait pilonné des sites énergétiques du pays pour tenter de faire plier Kiev. Le Grand Conseil bernois issu des urnes fin mars sera enfin au complet. Le 160e député, le PLR biennois Maurice Paroniti, pourra prendre ses fonctions demain jeudi. L'élu n'avait pas pu siéger en raison d'une incompatibilité avec sa fonction de juge au tribunal régional Jura bernois Zélande. Les fonctions de juge et de député sont incompatibles. Ce sont les députés qui élisent les juges. Des nuages et de faibles pluies, un peu de soleil en Valais cet après-midi, jusqu'à 25 degrés en pleine. Demain jeudi, de brèves éclaircies le matin en Valais, sinon du gris et un peu de pluie sur toutes les régions. 15 degrés au petit matin, autour des 21 l'après-midi, un peu de vent aussi. Vendredi, risque d'averse encore présent, mais également quelques éclaircies.
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0: À 3h30, c'est Karine Delphini qui nous dira les mots bleus. Oui, oui, les mots qu'on dit avec les yeux. Avant et après, ce sont surtout vos oreilles qui seront mises à contribution. Excellente après-midi et merci d'avoir choisi RTS Option Musique.

Agitare Coca-Cola, c'est le nouveau titre de Tommaso Paradiso, un titre qui fait suite au succès de l'album Casa Paradiso, certifié disque d'or, en Italie en tout cas. Dans l'intervalle, Tommaso Paradiso s'est marié, il a épousé l'entrepreneuse Carolina Sansoni à Capalbio. Auguri à eux deux donc, mais on vient d'entendre le nouveau titre de Tommaso Paradiso, Agitare Coca-Cola, c'était en nouveauté sur RTS Option Musique. Et tout à l'heure, la très belle chanson de Terry Moïse, Les poèmes de Michel. Okay.

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Thibaut Van Hooland, plus connu sous le nom de Voyou, il nous proposait la serre et tout à l'heure la magie de Dua Lipa avec Houdini. La chanteuse singaloise Joya Marlin fait son retour avec de nouveaux titres. Son single My Little Secret est dès à présent disponible sur les principales plateformes de streaming. Ce morceau empreint d'une pointe d'humour est né d'un coup de cœur intense et de la quête infructueuse de la bande son idéale pour l'accompagner. My Little Secret, c'est Joya Marlin en nouveauté sur RTS Option Musique.

0: Joya Marlene en nouveauté tout à l'heure sur RTS Option Musique avec My Little Secret. Et puis à l'instant, un classique de Maxime Le Forestier, Né quelque part.
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0: Sur l'axe Lausanne-Pontarlier, un bouchon est signalé entre les Clés et la douane de Valorbe.

0: Notting Hill, Suki Waterhouse, tout à l'heure en découverte sur RTS Option Musique, et à l'instant Monsieur Alain Bachung avec ce sublime texte de Jean Fauque pour Volute. 15h32, presque 33, il est grand temps de notre rendez-vous avec Karine Delphini.
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2: Il y a eu un premier mini-disque il y a 5 ans, et puis en 2024, son deuxième projet est paru, Nouvelle Ère. Je vous parle de Jeanne Bonjour. Dans le premier, elle se cherche, elle est dans l'introspection, ça parle beaucoup de l'adolescence. Et dans le deuxième, comme elle dit, c'est l'inverse, elle prend un point de vue plus extraverti. Sa pop devient aussi plus électro, mais pas totalement non plus. Il y a des sonorités plus électro sur certains morceaux. On danse et en même temps, il y a des chansons bien mélancoliques. Jeanne Bonjour explore le rapport aux autres et l'amour sous toutes ses formes. Les relations nous transforment et c'est ce qu'elle raconte dans ses chansons. Elle partage ce que ça provoque chez elle. Après, tout n'est pas autobiographique. Pour elle, cet album, enfin ce mini-disque, représente une étape, un moment de transformation. Elle teste ce que c'est que de faire de la musique, de s'impliquer, de composer. Et puis elle adore expérimenter. D'ailleurs, elle a d'autres activités artistiques, hein, puisqu'elle a commencé par le théâtre, elle a fait des études de cinéma. Quant à la musique, ça a toujours fait partie de sa vie. Sa maman était l'une des membres du duo Les Oisives. Et elle dit que ça a toujours été quelque chose de naturel, la musique à la maison. Un peu comme un langage. Ça leur arrivait de chanter, de jouer ensemble, en famille. Et pourtant, Jeanne Bonjour a confié qu'au début, elle a mis du temps à oser montrer ses chansons à ses proches. Il y avait une forme de pudeur, un peu de honte. Et il lui a fallu du temps pour s'accepter, s'assumer, et ça rend son travail et ce qu'elle propose finalement beaucoup plus clair et plus direct. Jeanne Bonjour aime dire avec humour, il faut rester simple comme bonjour. Et puis depuis, il y a eu un troisième mini-disque qui est sorti cette année avec des sonorités un peu plus rock, c'est Look, qui parle d'émancipation et de résilience. Mais on va rester sur le deuxième pour ce titre qu'on partage, qui s'intitule « Ce soir ».

0: Elle a sorti un troisième mini-disque cet hiver, mais nous on s'est attardé sur le deuxième, qui date d'il y a 2 ans, qui s'intitule « Nouvelle ère », où figure ce titre « Ce soir ». C'est Jeanne Bonjour qui nous donnait ces mots bleus.
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Noah Kahan sur RTS Option Musique, fort jolie chanson. Où est-ce qu'on en est? Ah oui, c'est une nouveauté maintenant. Grande gagnante de la Star Academy 2024, Marine est de retour sur les plateformes près d'un an après la sortie de son premier album, Cœur Maladroit. Mais cette fois, ce n'est pas sur son propre projet qu'elle intervient, mais sur celui de la chanteuse Yoa. Dans un post publié sur Instagram, toutes les deux sont en effet apparues côte à côte, dansant et chantant sur l'air de Princesse K.O. Ensemble, elles offrent ainsi à ce titre bien connu de Yoa, sorti en 2025, une nouvelle version en duo. Et cette version est en nouveauté sur RTS Option Musique.

On en a bien besoin par les temps qui courent. C'est ça l'avantage avec des chansons qui parlent du bonheur et tout le bonheur du monde qu'on vous souhaite. Bah, elles sont totalement intemporelles. Hein. Ça marche aujourd'hui, ça marche hier et ça marchera demain. Juste avant, Yoa et Marine en duo et en nouveauté sur RTS Option Musique, Princesse K.O.

0: Changement de style, changement d'époque, London Grammar, tout à l'heure, 2021, How Does It Feel? Et puis à l'instant, Monsieur Chris Rea avec Auberge 1991. Quelques vers d'Apollinaire, un peu de talent et de la musique, ça donne ça.
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0: C'est pas super motivant hein, d'entendre une chanson qui dit « Je ne veux pas travailler » et pourtant elle est là pour travailler. C'est Victoria Turion qui sera avec vous après les infos. Moi je vais me changer, je me prépare pour le bar d'automne tout à l'heure.
1: Ah bah oui, dis donc, on n'est pas votre ne pas.
0: C'est l'heure.
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4: L'un des pilotes de l'avion Fly Dubai, dérouté en Arabie Saoudite ce matin, a poignardé l'autre pilote et tenté de faire s'écraser l'appareil, a déclaré le Premier ministre israélien Benjamin Netanyahou. Lors du vol, l'un des pilotes a poignardé l'autre pilote et a apparemment tenté de faire crasher l'avion avec tout le monde à bord, a-t-il déclaré dans une allocution vidéo. Il a également rendu hommage aux héros qui sont intervenus pour maîtriser l'assaillant, permettant de sauver de nombreuses vies et d'éviter une grande catastrophe, toujours. Selon le Premier ministre israélien. Vaste coup de filet contre le crime organisé en Allemagne et des opérations de police visant plusieurs organisations criminelles dont un groupe de motards sont en cours dans le pays mais aussi en Belgique, en Bulgarie et aux Pays-Bas. Selon des médias allemands, les Hells Angels seraient visés. L'opération mobilise plus de 1000 agents. Elle vise 71 personnes parmi lesquelles des responsables d'un réseau de blanchiment d'argent. Le journal Bild affirme que l'enquête est en cours depuis plus de 4 ans. Elle a débuté après une fusillade survenue à Duisbourg en mai 2022. Les camions électriques devront aussi s'acquitter de la redevance sur le trafic des poids lourds liés aux prestations, la RPLP, à partir de 2031. Les chambres fédérales se sont mises d'accord ce mercredi sur le dernier point en suspens d'un projet en ce sens. La personne grièvement blessée lors de l'explosion hier dans un appartement à Neuchâtel est décédée. La victime est une femme âgée de 55 ans. Selon les premiers éléments de l'enquête, l'explosion pourrait être liée à la présence de gaz. L'initiative pour un congé parental a été déposée à la chancellerie fédérale avec plus de 212 000 signatures. Elle réclame 18 semaines de congé rémunéré pour chacun des deux parents après la naissance d'un enfant. Intitulé « Une société et une économie forte grâce au congé parental », le texte est soutenu par des représentants du Centre, des Verts libéraux, du PS, du PEV et du PLR ainsi que par Alliance F et Travail Suisse. Et les électeurs valaisans seront appelés aux urnes pour deux objets cantonaux le 29 novembre prochain. Ils devront dire s'ils accepteront ou non la création d'une société de gestion pour l'aéroport de Sion et l'introduction d'un salaire minimum légal cantonal. Une nette majorité de Suissesses et de Suisses reste opposée à l'introduction d'une taxe sur les denrées contenant du sucre, du sel ou des graisses. Selon un sondage de GFS Berne, 68% rejettent une telle mesure. L'enquête a été réalisée auprès de 1013 personnes majeures. Elle montre toutefois une sensibilité croissante face au sucre. Une majorité des sondés estime désormais qu'il devrait être davantage encadré par l'État. Et 93% souhaitent que l'industrie alimentaire cesse d'ajouter du sucre caché dans les plats préparés. Football, le sélectionneur Murat Yakin a convoqué un quatrième gardien pour la dernière semaine du rassemblement de l'équipe de Suisse. Le portier du FC Sion, Anthony Ratiopi, rejoint le groupe. Le Genevois a été convoqué afin de permettre une meilleure gestion de la charge pendant les entraînements, a précisé l'ASF. Il retrouve les gardiens Grégor Kobel, Ivan Mvongo et Marvin Keller. L'équipe de Suisse doit encore affronter la Slovénie et la Macédoine du Nord samedi et mardi à Lucerne en Ligue des Nations. Ciel encore très nuageux en cette fin d'après-midi, mais avec un faible risque d'averse en pleine 25 degrés, un peu de vent. Demain jeudi, ciel couvert avec quelques précipitations intermittentes, moins en pleine, 15 degrés le matin, 21 au meilleur de la journée. Un peu de jourant en soirée du côté du Jura vendredi, des éclaircies seront possibles.
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1: 16h. 4 minutes. Bienvenue à bord. On part pour 3 heures ensemble dans un drôle de tandem, ma foi aujourd'hui, un tandem où je pédalerai toute seule, tant bien que mal. Mais avec vous de l'autre côté, finalement, on est déjà une sacrée équipe. Alors on va avancer comme ça jusqu'à 19h avec de la joie, de la bonne musique, quelques détours, un match. Oui, il y en aura un match. Je vous promets, des souvenirs et de très belles chansons. Et justement, à propos de souvenirs, on commence avec un anniversaire. Il aurait eu 79 ans aujourd'hui, Marc Bolan, l'éternel enfant du glam rock, celui de T-Rex, celui qui mettait des paillettes sur les guitares et de la poésie dans le rock and roll. Et puis évidemment, il y a cette chanson, peut-être l'une de ses plus belles chansons. Il y raconte qu'il y dansait déjà dans le ventre de sa mère, comme si certaines personnes venaient au monde avec la musique déjà quelque part en eux. En tout cas, ça nous parle ici dans Tandem. Il aurait eu 79 ans aujourd'hui, alors faisons-le danser encore un petit peu avec ce Cosmic Dancer. Bonjour, bienvenue.

Saint-Claude. Christine and the Queens nous ont emmenés dans les étapes proches de l'Ohio. Et juste avant, The Comic Cosmic Dancer s'appelait Mark Bolan, alias T-Rex, qui aurait eu 79 piges aujourd'hui. On se met des bonnes choses dans les oreilles, on n'oublie pas nos amis, nos amours, nos emmerdes. Et on encourage la bonne attitude et les bons rendez-vous. Dans quelques instants, il y aura un match. Oui, je vous le promets. Un peu particulier, ok, mais vous pourrez participer au 076-401-22-77. Retenez ce numéro que vous connaissez déjà par cœur, Charlie et les autres. Je vous en dis plus dans quelques instants, mais là, on part en Californie avec The Mamas and the Papas. Et je suis obligée, eh bien, de m'incliner.

0: sport avec Julien Pouget en Suisse. Et puis tout à l'heure, là-bas en Californie, nous étions avec The Mamas and The Papas.
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0: Oui, la vie est bien faite quelque part, je vous explique. Hier, entre deux hoquets et trois éternuements, alors que nous nous décidions avec ma chère Marine, qui prendrait Cat Stevens ou Simon & Garfunkel ? Oui, nous avons osé mettre ces deux-là en opposition pour le match. Mon cœur a vacillé lorsque Marine a dit « Moi, je m'occupe de Simon & Garfunkel ». J'ai eu comme un coup, quoi, oui. Oui, parce que j'adore Cat Stevens, bien sûr. J'adore aussi Simon & Garfunkel. Mais vraiment, ce sont presque comme mes enfants. Alors bon, j'ai dit d'accord, oui, ben vraiment, tu vas t'occuper de Simon Garfunkel. Ben ok, très bien, et je ferai Cat Stevens.

Mais pour moi, le choix était impossible à faire. Lorsque je suis rentrée à la maison, je me suis dit que je défendrais aussi Cat Stevens et que je dirais aussi à Marine et aux auditeurs mon amour pour Simon & Garfunkel. Écoutez ça, ce America, tellement beau. Mais on peut aussi se mettre So Long, Frank Lloyd Wright dans les oreilles. So

0: Mais oui, c'est beau, je sais.
1: Il y a aussi The 59th Street Bridge Song, que Marine aurait certainement mieux dit que moi, mais qui nous donne envie d'aimer Simon & Garfunkel, et rien que, évidemment.

ça pour dire qu'il faut faire confiance à la vie. Alors si je suis un peu triste d'être seule ce soir, de savoir Marine au fond du pieu, je suis quand même rassurée de ne pas avoir à défendre l'un des deux. Ok, très bien. Vous avez donc entendu un peu de Simon Garfunkel. Vous pouvez voter pour eux. Et alors avec ce titre, évidemment, April comme She Will, c'est sûr que vous allez voter pour eux. 076 401 22 77. C'est d'une beauté absolue.

Le mercredi, nous aussi, on croit aux fantômes et à la beauté de la vie avec Pierre Demer ici. Et puis, on croit aussi à la force des Verseaux. C'est le signe du Zurichois Cento pour la dernière fois aujourd'hui dans notre radar du mois.

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1: Walk avec le Zurichois Cento dans le radar du mois de septembre. Et puisque nous sommes le 30 septembre, figurez-vous que c'est la dernière fois que vous allez l'entendre. Peut-être encore jusqu'à minuit. Ça, c'est tout à fait possible. À partir de demain, on va quitter Zurich pour aller du côté de Berne et retrouver une jazzeuse plutôt avec le titre Poppies Forever. Et elle s'appelle Aino Salto. Juste avant d'aller sur la route, un petit topo quand même. Oui, parce qu'on fait un match hein, quand même. Hein. Alors, vous êtes plutôt Cat Stevens. Ou alors, ce que vous venez d'entendre, les merveilleux Simon Garfunkel il y a quelques instants, c'est un match un peu spécial puisque je suis toute seule sur le tandem jusqu'à 19h. 076 401 22 77 pour me dire si c'est plutôt Simon and Garfunkel ou Cat Stevens, et on entendra encore un titre, mais de chacun des deux, puisqu'on n'a pas envie de choisir aujourd'hui.
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1: Sur l'axe Lausanne-Pontarlier, prévoyez une demi-heure de retard environ entre les Clés et la douane de Valorbe en direction de Pontarlier. Il est venu s'installer là, quelques instants juste avant Cento. Les voici, les voilà, Cure.

0: Ouais. Un peu comme au cinéma ou comme les Cure. C'est comme s'il était à côté de nous. So close to me. C'est Sven Sack qui va nous emmener au cinéma. Et figurez-vous que j'avais mis quelque chose et puis en même temps, je me suis trompée parce que je voulais vous mettre quelque chose qui était quand même récent. Vous voyez, le ciné. Il y avait justement le film avec la merveilleuse Léa Drucker. Et puis comme je sais qu'il en avait fait, voilà, c'est celui-là que je voulais. Exactement. Alors je suis vite allée le rechercher, hein, parce que tout à coup, je vous en avais mis un autre du mois de mai. Faut quand même qu'on soit un tout petit peu dans l'actu, même si on met des choses qu'on a, ma foi, déjà entendues.
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2: Le premier, tout d'abord, va trembler sur son siège avec Resident Evil, l'histoire de Brian. Brian incarné par Austin Abrams. Brian, il est coursier médical. On est en hiver, en pleine tempête de neige. Il accepte une livraison nocturne de dernière minute pour se faire un peu d'argent. D'argent de poche, il en a besoin. Il n'aurait pas dû. Il arrive sur place, la ville plonge en plein chaos. Il y a un virus qui s'est échappé, qui transforme instantanément la population en monstres mutants, en zombies enragés. Il est pris au piège dans les rues sombres et enneigées et il va devoir traverser un véritable enfer en temps réel pour sauver sa peau. Il est armé là de tout ce qu'il trouve. C'est d'abord un simple pistolet jusqu'au fusil à pompe. S'en suit donc une descente aux enfers. Pourquoi pas? Ça me rappelle peut-être, en tout cas, j'ai pas vu le film, mais en lisant comme ça le résumé, un film qui s'appelle Chlorophyll, avec des... Vous avez vu ça?
3: Non.
2: Non, des aliens qui tombent du ciel et qui saccagent New York. Il en reste rien. Enfin bon, bref. Deuxième film, après Resident Evil, L'Invitation. L'histoire d'Angela et Joey qui forment un couple marié depuis 15 ans. Alors, on va dire que la routine s'est fortement installée dans leur couple, que le mariage bat de l'aile. Pour pimenter un peu les choses et en trouver une solution, ils invitent les voisins du dessus, incarnés par Penelope Cruz et Edward Norton. Les voisins sont beaux, ils sont mystérieux et surtout, ben, ils sont dotés d'une vie sentimentale, comment dire, extrêmement bruyante, dans le sens qu'on les entend la nuit. Et que ça réveille. Bon, bref, ce qui démarre comme une discussion polie.
3: C'est-à-dire, Sven.
2: Ben oui, enfin...
3: Non, vous n'allez pas me faire un dessin, effectivement.
2: Ben effectivement, vous avez passé l'âge, je vous ai compris, je pense, non?
3: On l'a tous très bien compris.
2: Voilà, appelons un chat un chat. Voilà. Alors, ce qui démarre comme une discussion très polie autour d'un plateau de fromage et autour d'un bon verre de vin va très vite déraper. Les voisins parfaits commencent à faire montre de leur philosophie de vie, ils sont adeptes du polyamour et ils posent sur la table une proposition mais assez déstabilisante et le dîner va se transformer en un véritable jeu de vérité, très grinçant, terriblement inconfortable. Alors, ça c'est le deuxième film, L'Invitation. Le troisième, La vie d'une femme, l'histoire de Gabrielle, incarnée par Léa Drucker. Alors Gabrielle, elle a 55 ans, c'est une fonceuse, elle est chirurgienne et chef de service dans un hôpital public. Sa vie, bah, c'est une course permanente, hein. Elle court entre les blocs opératoires, elle gère les urgences, elle s'occupe tant bien que mal de sa maman à côté, de son mari qu'il aime. Gabrielle a tout orchestré, c'est parfait. Elle a fait des choix forts, libres, comme celui de ne pas avoir d'enfant pour se consacrer à sa passion. Elle contrôle tout, elle maîtrise tout. Puis un jour, déstabilisation, il y a une jeune romancière, Frida, jouée par Mélanie Thierry, qui débarque dans son service pour une immersion afin d'écrire son prochain livre. Elle veut raconter ce qu'elle voit et là, c'est le choc des mondes. Hein. Et au contact de cette écrivaine, la carapace de Gabrielle va se fissurer. Gabrielle, dans son quotidien millimétré, ne retrouve plus ses repères. Et le film nous pose une question, est-ce qu'il y a de la place pour l'inattendu dans sa vie? Ben, sans doute que oui, allez voir ce film dont on découvre maintenant la bande-annonce, après quoi, Marine, vous nous direz sur quel choix votre film se porte.
3: Très bien.
4: Allô? Oui, bonjour, professeur Ponté en chirurgie maxillofaciale.
5: On a une réunion avec la direction, ils veulent vous sucrer deux infirmières.
6: Je trouve ça normal que je passe mon temps à me retrancher dans cette chambre pour échapper à la vie sociale de Simon et Roxane.
7: Jamais supporté mes enfants.
6: Mais quelle mauvaise foi. Une seconde.
8: Oui? Ok, allez, on avance, quoi d'autre?
9: Vous avez décidé de devenir la tutrice de votre mère.
8: Mm-hmm.
9: Vous savez que ça représente une lourde charge.
8: Je sais, oui.
10: Allô?
11: Votre rendez-vous est là, elle vous attend en bas.
12: Ah, vous êtes l'écrivain?
13: C'est ça, pas l'écrivaine, je sais pas comment on dit.
12: Voilà. Moi, j'ai besoin de sentir l'ambiance du blog.
14: Venez derrière, là.
15: J'ai pas du tout trouvé le temps long, ça m'a passionnée.
16: Parce que
4: que vous ne savez pas, c'est que ça m'a fait beaucoup de bien que vous soyez là.
7: Et qu'est-ce que c'est que ça, Patricia?
10: Je sais pas, il y a un mot.
14: Elle vient de qui?
4: De Frida. Tu sais, c'est la romancière qui est venue me voir travailler en septembre.
7: Merci de m'avoir invité ici.
15: Bébé, toi, tu planes dans un monde parallèle où le chirurgien doit être un moine soldat qui sacrifie sa vie amoureuse, sa vie familiale.
16: C'est quand même désagréable d'avoir l'impression que tu passes ton temps à protéger tout le monde, mais que moi, tu t'en fous, je peux crever.
17: T'as jamais eu besoin de personne. T'es une guerrière.
4: Mais qu'est-ce que tu crois? Je suis pas Robocop.
7: Tu l'auras fini quand, ton livre?
18: Aucune idée.
7: Je suis pas une victime de mes propres choix. Je suis pas une victime parce que je suis une femme.
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0: Dernier, ouais, c'est ça, dernier souvenir du futur. Alors, Adrien Gallo se pose des questions sur fond de rock'n'roll. C'était quand même très intense, hein. Alors que les Suisses de Monomoki ou Mochi, cela coulait douce en se laissant pleuvoir sur le poil, si je puis me permettre. Let the rain fall down on me. Et vous, alors?
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0: Bah oui, qu'est-ce que vous vous dites? Alors, vous savez bien qu'il y avait un match, qu'il y a même un match, il n'y avait pas de match. Il y a un match un peu spécial aujourd'hui, puisque jusqu'à 19h, je suis toute seule. Oui, voilà, on a une grande pensée pour Marine, qui est dans les plumes. Voilà, au fond du pieu, plutôt. Donc, voilà, le match se fait entre vous et moi. Mais non, et en même temps, c'est pas vraiment un match. Mais juste pour savoir. On avait décidé avec Marine d'opposer des monstres, Cat Stevens et Simon et Garfunkel. Voilà, alors je vous ai fait un peu le topo tout à l'heure sur Simon et Garfunkel, que moi j'adore, mais vraiment, mais quelle beauté, quelle, franchement, c'est très difficile. On a déjà reçu un message de Marie-Claude au 076 422 77 qui, elle, alors vote sans hésitation pour Simon et Garfunkel. Et alors vous, Cat Stevens ou Simon et Garfunkel? 076 422 77.
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Abaya avec Véronique Sanson, c'est une vraie pause qu'elle nous a offerte, ça fait du bien et ça on prend forcément. Tout à l'heure nous étions dans une grande réflexion grâce à Boulevard Désert. Dis-moi comment tu danses, je te dirai peut-être comment tu es. Dis-moi si tu préfères Simon & Garfunkel ou alors Cat Stevens pour le match du jour, je te dirai rien du tout, je comprendrai que tu hésites. 076 400 22 77.

0: Oh là là, quelle beauté! Lover, lover, lover avec Leonard Cohen pour terminer cette heure de tandem. 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
0: 17h. Pierre-Étienne Joie.
2: Le ministre israélien de la Défense a dénoncé une tentative d'attaque djihadiste après qu'un avion de la compagnie Fly Dubai a été contraint d'atterrir en urgence. Atterrissage forcé à la suite de l'agression présumée du pilote par son copilote. Israël Katz a précisé que l'assaillant présumé projetait de faire écraser l'appareil. L'avion avait pour destination Tel Aviv. Il a dû atterrir en urgence en Arabie Saoudite. Les raisons de l'altercation en plein vol restent inconnues. 174 personnes se trouvaient à bord, dont 166 Israéliens. Tous les passagers sont sains et saufs. Transport, pénurie agricole ou libre circulation des personnes, les accords existants entre la Suisse et l'Union européenne doivent être actualisés. Selon le Conseil des États, il a aussi donné son aval au programme de recherche. Cette actualisation a été tacitement acceptée ce mercredi sur le principe. Elle fait partie du volet stabilisation du paquet d'accords et contient des éléments institutionnels. Une partie des sénateurs aimerait donc la soumettre au vote à la double majorité du peuple et des cantons. La décision sur le type de référendum n'est pas encore tombé, le débat est en cours. Et la protection des salaires dans les accords avec l'Union européenne est garantie. Le Conseil des États a validé le mécanisme. Cela permettra aux syndicats de ne pas s'opposer au paquet des bilatérales 3. Concernant les taxes d'études, les sénateurs ont aussi accepté de faire bénéficier les étudiants de l'Union européenne inscrits dans les EPF du même traitement que les Suisses. Pas question par contre d'ajouter à cette liste les étudiants de l'AILE, l'Association européenne de libre-échange. Genève veut améliorer le dispositif de prise en charge des personnes sous curatelle. Afin de faire face à la hausse du nombre de cas et à la complexification des situations, le Conseil d'État a adopté un projet de loi. Un des éléments principaux de cette réforme est d'élargir le panel des curateurs afin de donner le bon mandat à la bonne personne, a expliqué le conseiller d'État Thierry Apotello. À l'avenir, des volontaires sur le modèle vaudois pourront être désignés, a poursuivi le procureur général Olivier Journoux. Washington annonce la fin officielle de la mission de la coalition anti-djihadiste en Irak. Le Pentagone l'avait déployé depuis 12 ans. Il annonce donc le retrait des troupes d'une base aérienne d'Erbil, capitale de la région autonome du Kurdistan. Les États-Unis estiment avoir réussi leur mission militaire et vaincu le groupe État islamique en Irak. Le premier ministre irakien a salué le début d'une nouvelle ère pour le pays après le départ de cette coalition. C'est l'une des conséquences du réchauffement climatique de cet été de tous les records. En 2026, la moitié de la population mondiale a été exposée à des niveaux de pollution à l'ozone, considérés comme dangereux pour la santé. Constat dressé dans un rapport publié par l'Observatoire européen Copernicus, les scientifiques préviennent que cela pourrait s'empirer dans les prochains mois avec le renforcement du phénomène El Niño. En revanche, les vendanges augurent un beau millésime pour les vins vaudois. Si la sécheresse a réduit les volumes, surtout pour les rouges, elle a favorisé la concentration des baies et permis d'avoir des teneurs en sucre élevées. L'Office des vins vaudois annonce des vins denses et très riches. Ce soir et cette nuit, le ciel restera nuageux avec quelques faibles pluies selon les régions. Demain jeudi, quelques éclaircies possibles en Valais, sinon ciel toujours couvert avec des précipitations intermittentes. 19 à 22 degrés. Vendredi, temps généralement sec, malgré un risque d'averse dans les Alpes et les Préalpes. Quelques éclaircies aussi sont prévues, 21 degrés.
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0: Bienvenue à vous qui nous rejoignez ou qui prolongez le voyage à nos côtés. On glisse tout cool et ensemble dans cette deuxième heure de tandem, un tandem solitaire, mais intensément joyeux, avec le cœur grand ouvert, les bras chargés de bonnes ondes, un peu la mère Noël avant l'heure, les années 80. Dans quelques instants, un blind test et de la bonne musique, du beau, du bon. Je vous souhaite la bienvenue avec Harry et tous les styles.

J'avais aussi envie de faire « Oh, c'est tellement bien !» Un bien joli duo entre Zélia Duncan et Eddie Mitchell à Cannes cet été. Tout à l'heure, nous étions avec l'excellent Harry Styles, « Music for a Sushi Restaurant ». Et la gentillesse de vos messages, comme celui de Chantal, qui est de tous les soutiens. Merci Chantal, je suis heureuse de vous savoir là, vraiment. Il y a aussi Jules qui dit que je ne suis pas seule, et ça fait chaud au cœur. Ces deux-là ne se sont pas encore prononcés sur Cat Stevens ou Simon & Garfunkel. Le match du jour, à moins que... Ah si, Christine nous écrit... Bonsoir Victoria, quel match. Vous voulez que les auditeurs fassent un choix alors que vous-même, vous ne savez pas lequel défendre. Mais exactement, comment choisir entre Simon et Art Garfunkel et The Sound of Silence et Cat Stevens et Le Boxeur? Alors pour vous taquiner un peu, je vote pour les deux et vous devrez jouer les deux. Comme vous avez bien présenté Don McLean, vous voudrez bien peut-être l'écouter à Dublin, je vous partage le lien. Bonne émission et plein de positives vibes pour Marine. C'était Christine from Ireland.

0: Entre Cannes, l'Irlande, Paris, Seychelles, on vous fait voir du beau monde hein, aujourd'hui. Avec Julien Doré à l'instant.
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0: Oui, mais qu'est-ce qu'il y a dans votre Walkman aujourd'hui? Du post-disco électro-soul. Ah, oui madame, c'est possible, mais oui, c'est même Wikipédia qui le dit. Alors bon, ben, si Wikipédia le dit, mais alors Wikipédia vous confirme que ça sent le disco et c'est la réalité. Ça se pourrait même que ce soit qu'une illusion qui nous plonge dans la confusion, ça se pourrait bien. Mais ça c'est parce que vous avez trop, beaucoup trop, beaucoup trop d'imagination.

Mais c'est surtout parce que Imagination, enfin plutôt Imagination, serait un hommage à Imagine de John Lennon. Voilà pourquoi, tout simplement. On revient donc à la disco. Ça se pourrait bien, mais on n'en sait pas plus. Imagination vient d'Angleterre. Les trois gars débarquent en 1982 pour mettre un petit peu de paillettes et de boules à facettes dans la tête du public. Le punk et le rock ont un peu éreinté les troupes. Lee John, Ashley Ingram et Errol Kennedy sortent leur deuxième album, In the Heat of the Night, en 1982. Et c'est le titre Just an Illusion qui fait un tabac, mais un tabac. Steve Jolly et Tony Swain, c'est le nom des deux producteurs qui ont façonné la variété anglo-saxonne des années 80. Ils ont écrit pour tout le monde, les Bananarama, Kim Wilde et justement pour Imagination. Imagination fait un bien fou, évidemment. Après la colère punk, la fantaisie, la féerie du trio rend la vie un petit peu plus légère et un petit peu plus douce. Et le clip vidéo, sorti lui aussi en 1982, sent bon la légèreté. Avec les bassins des trois beaux gosses qui ont dû la tout va et le groove suave qui inonde Noogie Ball, on est conquis. Elle est trois gars, phares bleus sur les paupières et brillants sur les lèvres, qui courent avec des vestes beaucoup trop courtes et à paillettes, une vache, des fantômes et des squelettes qui clapent dans leurs os. Voilà. Suite des émotions, n'importe où, où l'air n'est-il pas magique. Ne te laisse jamais démoraliser par tes sentiments. Ouvre tes yeux et regarde autour de toi. C'est juste une illusion. Se pourrait-il que ce ne soit qu'une illusion? Je ne suis jamais certain de ce que je trouverai. Il faut que je me remette de toutes ces illusions. Oui, mais comment se remettre de toutes ces illusions et de ces belles paroles en écoutant ce titre, s'il vous plaît, aujourd'hui dans Walkman 80. Oh yeah.

0: sous les pavés avec Isia, la fabuleuse, intense, talentueuse, drôle. C'est bien la fille de son père, tiens. Pote avec Louis Chédid, certainement. Et cette merveilleuse famille également, aussi, où on ne dit jamais assez aux gens qu'on aime, qu'on les aime.
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0: Et nous, on est comme bébé, on aime ça, jouer. Et même vous faire gagner des trucs cool en tournant une petite roulette sympathique. Alors, je vous propose qu'on aille se rafraîchir un petit peu à la rivière avec Bruce Springsteen, de son nom. Et puis, vous nous appelez au 0840 5 4 3 2 1 0.

0: The River avec Bruce Springsteen. Bah oui, ça nous a fait un bien fou de pouvoir se poser un instant comme ça en compagnie de monsieur. Attention, attention, les choses sérieuses reprennent.
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0: 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Je ne joue pas toute seule, évidemment. Je suis avec Anita, si tout va bien.
3: Exactement. Et j'espère que mon chouchou, qui vient de finir de chanter, va me porter chance.
0: C'est vrai, c'est votre chouchou, Bruce Springsteen.
3: Ah, depuis l'âge de 10-12 ans.
0: Mais
3: et
0: non.
3: J'en ai 71 et je le trouve fabuleux.
0: Oh, dis donc. Bah oui, je vous comprends. Est-ce que vous l'avez déjà vu en concert?
3: Oui, au Leipzig Rund il y a 2 ans.
0: Oh, la classe. Oh là là. Et là, vous vous êtes senti comment?
3: Entouré de 50 000 personnes un petit peu perdues.
0: Oui, oui.
3: D'accord.
0: Oui, oui.
3: Mais par contre, j'ai pas de mots parce que mes enfants m'ont offert le billet, ma fille est venue avec moi et j'ai trouvé juste génial.
0: Oh, ça, c'est génial.
3: Un peu plus de 3 heures de concert. C'était magnifique.
0: Vous avez des enfants que vous avez bien élevés, hein?
3: J'ai fait de mon mieux.
0: Oui. Anita,
3: moi,
0: on va jouer.
3: En doublon, hein.
0: Ah, vous vous entendez en doublon. Écoutez,
3: oui,
0: vous avez l'air de bien vous entendre avec vous-même. C'est peut-être parce que vous êtes votre radio qui est allumée. Vous croyez pas? Vous avez éteint. Vous avez éteint la radio.
3: Ah ouais, je m'entends.
0: Bah oui. Mais moi, je trouve que c'est pas mal. Vous avez une jolie voix d'ailleurs en plus. Alors, on va pas faire trop long, hein, puisque il y a vous entendez quand même trop de fois.
3: On est trois là.
0: Alors oui. Bon, de toute façon, on est nombreux, non? Vous êtes d'accord? On est de toute façon jamais vraiment tout seul, n'est-ce pas, Anita? Très bien. Alors, vous allez jouer avec moi puisque on a perdu. Il y avait Georges normalement qui devait être là, puis finalement, je sais pas, il est parti. Alors, vous jouez juste avec moi. Et puis, ça va être tout simple, hein. Ça va être un 2-3. Hein, vous connaissez un peu le principe. Je vous donne c'est des blind tests tout simples. Je vous mets un extrait.
3: Quoi, le chanteur ou la chanson?
0: Écoutez, vous me dites ce que vous voulez.
3: Ce que je veux.
0: Ouais.
3: Ok.
0: On débute. Je vous souhaite bonne chance.
3: Merci. Johnny.
0: Vous avez aussi la chanson par hasard?
3: Narcénar.
0: Ben oui, évidemment, mais c'est un sans faute à mon avis. Ça va être une grosse claque, enfin pour personne, puisque vous jouez toute seule. C'est un peu un jeu spécial aujourd'hui, un tandem spécial, puisque ma petite copine, ben elle est malade aujourd'hui. Donc voilà, on fait aussi le match tout seul. Hein.
3: Oui, Simon et Garfunkel, ça ira très bien.
0: Ah ouais, vous êtes aussi pour Simon et Garfunkel. Ça veut dire que Marine, il y a une justice. Marine aurait gagné puisqu'elle les avait choisis. C'était la grande difficulté. Est-ce que je prends Cat Stevens ou Simon ou Garfunkel? Bref, un point déjà pour vous, ma chère Anita. Vous avez le plus beau prénom du monde, vous le savez.
3: Oui, je sais, votre maman aussi.
0: Oui, exactement. On y va pour le deuxième blind test, enfin la deuxième proposition.
4: Vous, les copains, je ne vous oublierai jamais.
3: Chella, Anne-Marcelle.
0: Mais bien sûr, exactement. Mais vous avez toutes les... Vous avez travaillé pour un journal, pour un magazine
3: niaillé. Ça, c'est mon adolescence.
0: Ouais.
3: Et je dis toujours à mes enfants, c'est une musique qui me convient. Celle d'aujourd'hui, j'appelle ça du bruit. J'appelle plus de la musique.
0: Oui, alors d'autant que vous venez de dire que vous aimez aussi un peu le rock'n'roll, le blues, enfin tout ça avec le buzz tout à l'heure.
3: Springsteen, Joe Cocker, les voix rauques.
0: Ouais, c'est ça, les gars. Alors je vais vous parler comme ça à partir de maintenant, Anita.
3: Exactement, on y va.
0: En tout cas, vous avez un deuxième point, ça veut dire que vous avez déjà gagné. On y va quand même avec le troisième, juste pour se faire plaisir. Si
3: avec
0: vous êtes
3: plaisir.
0: D'accord, on y va.
5: J'avoue, j'en ai bavé, pas vous.
3: Oh, je l'aime pas, lui, c'est Gainsbourg.
0: Mais oui.
3: Non, je l'aime pas.
0: Oui, vous ne l'aimez pas. Alors, on arrête. N'empêche qu'il vous a fait...
3: Il est vulgaire, il est...
0: Ouais. Mais il a quand même permis à Anita de remporter le cadeau, le vrai, le gros, le... On ne sait pas. On ne sait pas quel cadeau vous allez gagner, chère Anita.
3: C'est moi qui vous dis go, puis stop.
0: Ouais, alors attendez, il faut juste que je remette un tout petit truc comme ça, là, paf, pouf, que je me remette un petit peu les idées en ordre. Je crois qu'on est pas mal, là, comme ça. Attendez voir, là. Non, ouais, parce que, tac, paf, voilà. Vous voyez, quand on est tout seul, on doit tout faire.
3: Je vis seule depuis 22 ans, donc je compatis.
0: Ouais, c'est vrai. Et ça joue.
3: Mais c'est par choix, hein, c'était pas...
0: Ah, ça a été une décision.
3: C'est moi qui ai décidé comme ça. Trop mauvaise... expérience et d'y aller vous faire foutre, je resterai toute seule.
0: Ouais, vous avez bien raison. Puis voilà. Vous n'êtes pas totalement toute seule. En tout cas, vous avez des enfants qui sont très présents, déjà.
3: Oui, oui. Et puis bon, j'ai des amis, je suis entourée et tout, mais j'entends après, vous faites ce que vous voulez, comme vous voulez, il n'y a plus de remarques, il n'y a plus de... Ah, tout va bien.
0: Ça, j'avoue. Voilà.
3: Hein. Et comme il n'y a plus de confiance, ça ne sert à rien que je réessaye.
0: Ouais.
3: De toute façon, je ferai plus confiance.
0: Des belles histoires d'amitié, des fois, et une belle histoire de famille, c'est aussi pas mal.
3: C'est presque plus agréable, je dirais, avec l'expérience. J'ai 71 ans, donc j'ai vécu une très belle histoire d'amour qui s'est très mal terminée. Mais bon, voilà, après, il arrive un moment, vous dites stop.
0: Mais vous avez des beaux enfants qui vous invitent à des concerts quand même de ouf.
3: Ouais, alors voilà.
0: Comme quoi. Timothée
3: m'accompagne souvent, elle aime bien manger, moi aussi, donc on va souvent manger à gauche, à droite.
0: Très bien.
3: En fait, maintenant, je vis.
0: Oui, à 71 ans, vous vivez enfin. Eh ben, c'est tout ce que je vous souhaite. Eh ben, juste avant qu'on se quitte, il faut quand même que vous me startiez cette roulette, mon Anita. Est-ce que vous avez un petit surnom? Vous avez un petit surnom? Niton?
3: Nani. Non. Mon papa m'appelait toujours Nani.
0: Allez, Nani, on est gaz.
3: Allez, Nani, on y va, gaz.
0: Et vous direz stop quand vous avez envie de dire stop.
3: Maintenant. Stop.
0: Yes. Stop. Donc, on s'arrête où? Attention, ça freine. Ça n'est pas le barbecue, ça n'est pas la cafetière, ça ne sont pas les cinémas. Le jeu de pétanque de 6 boules RTS option musique. Ouais, exactement.
3: Allez, hop.
0: Ça donne envie d'aller dans le sud.
3: Parce qu'on va plus vers les jours, le petit Ricard au bord de la piste.
0: Un Ricard, c'est non rien.
3: L'année prochaine.
0: Vous savez qu'on ne sait jamais avec le climat en ce moment. Hein, ça va dans tous les sens. Peut-être bien qu'il y aura peut-être encore de quoi jouer aux boules avec des copains et des copines.
3: Eh ben, on verra ça.
0: Manali.
3: Elles arrivent comment, par la poste ou bien?
0: On va vous les envoyer par la poste, exactement. Je vais vous garder hors antenne, Manani. Et puis, je vous souhaite une excellente soirée.
3: Mais tout pareil à tout le monde.
0: Ouais. Avec grand plaisir. Beaucoup. Merci pour votre belle énergie.
3: Je reste en ligne.
0: Oui,
3: à tout
0: exactement.
3: À l'heure.
0: Tout à l'heure. Bye bye.
4: C'est drôle. Oh.

0: My Body Isn't Ready. Et tout à l'heure, nous étions avec Adèle Castillon, Vidéo Club. C'est drôle.
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0: Mais oui, 17h47, c'est la suite du match. Alors, hein, je vous ai fait écouter tout un tas de choses merveilleuses tout à l'heure, puisque c'est Simon & Garfunkel qui s'oppose à Cat Stevens. Mon Dieu, mais pourquoi nous avons proposé, eu cette idée-là hier avec Marine? Et quelque part, voilà, heureusement, c'est ce que je vous disais en début d'heure, la vie est là pour nous donner les bonnes décisions à prendre. Voilà. Alors, évidemment, Je dis pas que je suis contente que Marine soit malade, évidemment. Je pense bien à elle. Et d'ailleurs, vous êtes nombreux à nous écrire des petits messages pour dire aussi que vous pensez bien à elle. On pense bien à toi et à vous, pardon. Mais comme ça, il n'y a pas eu besoin de devoir décider, parce que c'est très compliqué quand on aime comme ça Cat Stevens et qu'on aime Simon Garfunkel. Pour l'instant, je dois dire qu'à part Christine qui a voté pour les deux, hein, qui a fait un peu comme moi, eh bien, c'est plutôt peut-être quand même Simon Garfunkel. Faut dire que j'ai mis le paquet hein, sur des extraits quand même qui étaient juste incroyablement sublimissime, voilà. Alors maintenant, bah c'est vrai qu'il y a Cat Stevens qui est juste aussi incroyable, mais juste incroyable, avec des chansons qui ne vieillissent pas, qui sont juste phénoménales. Cat Stevens, de son vrai nom Stephen Demetri Georgiou, hein, né à Londres en 1948. À ce moment-là, il est déjà une figure importante de la scène folk britannique. Il a une grande capacité, quelque chose de très rare. Il écrit des choses qui sont toutes simples en apparence, mais qui sont très profondes, très intenses, et qui sont souvent traversées par des questions, voilà, ben vraiment des grandes réflexions, la foi, le passage du temps, la filiation, la fragilité humaine. Avec ce titre, ce morceau incroyable, par exemple, Morning Has Broken, qui n'est pas à l'origine composition de Cat Stevens. C'est un ancien hymne chrétien écossais, écrit au début du XXe siècle, une sorte de chant de louange, sobre, presque liturgique. Mais entre les mains de Stevens, quelque chose change. Le texte devient une célébration du quotidien, du matin, de la nature, du renoncement, de la beauté. Morning Has Broken.

Mais Cat Stevens, c'est aussi tout simplement ça. Don't be shy. Elle est si belle cette chanson, écoutez cette voix. Elle va venir. Très jolie intro.

Stevens, allez-y. Oh, lancez-vous. 076 422 77. Vous êtes pour Cat Stevens ou Simon & Garfunkel? Alors voilà, si vous avez envie de le faire, vous le faites. Si vous voulez chanter maintenant, vous chantez. Faites comme vous voulez. Cat Stevens, c'est maintenant.

Il y a plein de manières d'y arriver, et de se faire plaisir et d'être dans la joie. Et il y en a une de Cat Stevens qui est terrible, qui nous rassemble tous et toutes, qu'on soit dans une cuisine, dans une salle de bain, dans une soirée ou dans un karaoké. Franchement, celle-là, elle est tout le temps là.

0: Voilà, si vous êtes plutôt Wild World avec Cat Stevens ou alors Simon & Garfunkel, 076 422 77. Évidemment, si je vous mets cette chanson-là aussi, Father and Son de Cat Stevens, ça va peut-être faire pencher la balance. Je ne sais pas, moi je ne dis rien.
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0: Sébastien Rey, S-E-I-G-U-T-A-Y, rappeur et auteur-compositeur valaisan à l'instant.
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0: Il est 18h. Pierre-Étienne Joie.
3: Après l'été caniculaire, les questions des parlementaires, tous partis confondus, ont fusé à l'adresse du Conseil fédéral. Albert Rushdie notamment a fait le point. Plusieurs résultats sont attendus en 2027. Les socialistes notamment ont critiqué la nonchalance du chef du département fédéral de l'environnement qui n'a pas assez pris au sérieux la crise climatique. Le PVL et le Centre ont exigé des mesures concrètes pour renforcer le stockage de l'eau des glaciers et pour améliorer la résilience des sols et des forêts. Albert Rushdie a admis les défis posés. Le comité central de l'Association suisse de football retire son soutien à la candidature de Gianni Infantino pour un nouveau mandat à la présidence de la FIFA. Cette décision fait suite à une réévaluation approfondie des affaires de ces derniers mois, indique l'ASF. Elle estime que celle-ci touche des aspects fondamentaux du fonctionnement de l'organisation, tels que la gouvernance, l'intégrité, la transparence ainsi que le processus décisionnel. Elle indique que les statuts qui régissent la FIFA n'ont pas été respectés dans ces cas, conduisant donc à une rupture de confiance. Le ministre israélien de la Défense a annoncé et dénoncé une tentative d'attaque djihadiste après qu'un avion de la compagnie Fly Dubai a été contraint d'atterrir en urgence à la suite d'une altercation entre les deux pilotes. L'avion était parti ce matin de Dubaï vers Tel Aviv. Il a été dérouté vers l'aéroport de Tabouk en Arabie Saoudite après une violente bagarre entre les deux pilotes. Selon des médias israéliens, 174 personnes se trouvaient à bord, dont 166 Israéliens. Les raisons de l'altercation entre les deux pilotes sont à ce stade inconnues, a déclaré Fly Dubai. Plusieurs passagers interrogés par l'AFP et par des médias israéliens ont affirmé que le copilote avait poignardé son collègue. Au sud de la France, après la canicule, le déluge, rivière en crue, route inondée, train supprimé, des trombes d'eau s'abattent sur les départements du Gard et de l'Hérault, placés en vigilance rouge, pluie, inondation. Météo France qui prévoit un épisode méditerranéen exceptionnel et de nombreuses crues. 10 opérations de secours ont déjà été réalisées dans la matinée pour des personnes n'ayant pas respecté les consignes de sécurité. Des établissements scolaires ont été fermés, des transports en commun ont également été suspendus. Aux États-Unis, la Cour suprême autorise l'expulsion d'immigrés vers des pays où ils n'ont jamais mis les pieds. L'instance a levé jusqu'à nouvel ordre les limites aux expulsions vers des pays tiers. Les Nations unies et d'autres experts dénoncent des violations des droits humains. Une retraitée a été trouvée morte dimanche à Schmitten dans les Grisons, dans une voiture abandonnée dans un pré. Elle a arrêté hier un Allemand de 36 ans suspecté du meurtre de cette personne. Les indices relevés sur les lieux laissent en effet conclure un homicide. Des scientifiques de l'EPFL ont découvert que certaines bactéries qui vivent dans les lacs alpins sont capables de résister à de nombreux virus différents. Des propriétés antivirales qui pourraient permettre de développer des applications nouvelles, notamment dans l'agriculture. À long terme, ces travaux pourraient ouvrir la voie à de nouvelles approches de traitement de l'eau. La météo, un ciel nuageux avec quelques faibles pluies selon les régions cette nuit. Demain jeudi, quelques éclaircies possibles en Valais, sinon ciel toujours couvert avec des précipitations intermittentes. 19 à 22 degrés au meilleur de la journée. Vendredi, temps généralement sec malgré un risque d'averse dans les Alpes et les Préalpes. Des éclaircies sont aussi prévues.
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0: Le temps file, mais la complicité reste intacte. Que vous nous rejoigniez à l'instant ou que vous partagiez notre petite bulle depuis le début, c'est un bonheur total ici, ou presque. C'est vrai que la solitude des premiers moments, des premiers instants, s'est transformée en un petit moment magique, en une sorte de fête partagée. Merci pour vos trop chouettes messages. Le combat a continué entre Cat Stevens et Simon & Garfunkel. Cat Stevens reprend un petit peu quelques places. Et pour cette dernière ligne droite, eh bien, on va pousser les curseurs de la bonne humeur au maximum. Une nouveauté dans quelques instants. Des éléphants qui volent, des plans B. Et vos messages, bienvenue.

0: éléphant.
1: J'ai vu voler un éléphant, je vous le promets. En tout cas, c'est ce que nous disait Thomas Dutronc à l'instant, mais moi j'ai envie de le croire. Hein. Johnny Jane était là tout à l'heure pour un plan B. 076 400 22 77, hein. Vous nous écrivez. Je crois que quand même il remonte un tout petit peu, il remonte Cat Stevens. Bref, il y a des voix qui fascinent dès la première seconde. Celle d'Anaïs Rosseau en fait partie. Douce, légère, légèrement voilée, presque un peu nonchalante, mais avec quelque chose qui vous retient immédiatement. Elle vient de Côte d'Ivoire, et elle fait partie de cette nouvelle génération d'artistes africaines qui se moquent un petit peu des frontières. Chez elle, on entend de la folk, on entend de la soul, on entend des couleurs ouest-afrique, parfois même quelque chose de très très intime, comme si elle chantait simplement pour la personne assise en face d'elle. Elle a d'ailleurs appris la guitare en grande partie seule, et ça s'entend dans le bon sens du terme. Rien n'est démonstratif chez elle. Quelques accords, une mélodie, une voix, beaucoup d'espace, beaucoup, beaucoup autour. Et dans Oyoko, mon appel, il y a justement cette simplicité-là. Une chanson qui avance doucement et qui fait du bien. Parfois en musique, c'est ce dont on a besoin. Pas quelqu'un qui crie pour qu'on l'écoute, mais quelqu'un qui murmure assez bien pour qu'on se taise. Anaïs Rosseau.

Et un jour, une femme avec Florent Pagny, à l'instant. Nous étions tout à l'heure avec Anaïs Rosseau, merveille, hein, une merveille, une découverte derrière des médias francophones publics. C'était Oyoki, mon appel. Et puis, je voulais vous faire écouter du Suisse, hein, avant d'avoir le grand résultat de notre concours. Est-ce que c'est Cat Stevens qui va remporter ce match un petit peu bizarre aujourd'hui, puisque c'était pas tout à fait un match. Il y en a plusieurs qui ont voté pour les deux. Ou est-ce que c'est Simon & Garfunkel? On vous le saurez dans quelques instants. Je vous propose d'écouter le projet solo d'un artiste originaire d'un petit village de montagne, aujourd'hui basé à Zurich. Il s'appelle Civilian ou Civilian et c'est Nudes qu'on écoute.

0: Dis-lui, toi, que je t'aime, à l'instant, avec Vanessa Paradis, évidemment, tout à l'heure, Civilian, avec le titre Nudes.
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0: Oui, le match qui opposait l'impossible, l'inopposable, mais on l'a fait. Et puis, ben, finalement, je l'ai fait, puisque notre Marine n'est pas là aujourd'hui. Elle est toute pas bien. Donc, voilà, on s'était dit, ah ben si on faisait Simon Garfunkel contre Cat Stevens, l'horreur, la pire idée du monde. Voilà, moi-même, je me suis retrouvée dans un dilemme terrible, mais vous aussi, vraisemblablement. Alors, quand même juste vous dire qu'il y a Georges de la Vallée de Joux qui a tout de suite voté pour Simon Garfunkel, qui a dit qu'il les avait vus à Bâle il y a quelques années et que c'était un concert extraordinaire. Alors franchement, aucun doute, et la chance quand même d'avoir pu les voir en concert. Franchement, ça c'est magnifique. Sans hésitation, Marie-Claude a aussi voté pour eux. Là, pour l'instant, ça fait deux. Voilà. Et puis ensuite, il y a Sandrine qui a dit « Moi, je vote pour Cat Stevens ». Sans hésitation, les textes sont si beaux et quelle nostalgie de les entendre. Voilà. Ensuite, Françoise a également dit voilà, qu'elle votait pour les deux. Donc ça compte pareil. En plus, après, il y a Henri qui a dit qu'il votait pour Paul Simon. Donc ça ne compte pas, car il oubliait ce pauvre Art Garfunkel. Non, je rigole. Ensuite, voilà, Pierre-Olivier qui dit que c'est super, que la musique est super, qu'il y a un bel esprit, mais il n'a pas voté. Et puis il y a Christine qui, au tout début de l'émission, avait décidé de voter pour les deux, exactement. Et il y a encore, justement, Jacqueline qui a voté pour les deux. Donc, ça veut dire que je pense que ce sont les deux qui gagnent. Figurez-vous, Christine, elle a aussi mis un truc à un moment donné, elle a dit « Pour que les deux gagnent, vous rajoutez le nombre de voix manquantes à celui qui en a le plus besoin. » Je ne sais pas faire ça. Je suis, franchement, je ne sais pas mentir. Alors, ce qu'on va faire, c'était votre première idée, Christine, c'est de mettre un titre de chacun. Donc voilà, vous aviez envisagé, en tout cas parlé, de The Boxer de Simon Garfunkel. Je vous propose de débuter comme ça, on enchaînera avec

Take a chance, take a chance. Moi, j'ai essayé de le faire, ça ne marche pas du tout. Take a chance, take a chance, ça va beaucoup trop vite. Take a chance on me avec ABBA, ça va pas changer le monde. Étienne Copé qui reprenait à sa manière notre Joe Dassin national. Et pourquoi pas, c'était pas si mal. Puis bah voilà, vous avez été contents. Il y a eu du Cat Stevens et il y a eu du Simon & Garfunkel. Et il y aura du Lily Allen. Et on est là jusqu'à 19h. Et après, ça va être la folie.

0: Mais quelle filoute! Après, c'est difficile, hein, quand on est animateur, animatrice, on doit dire ça. C'est pas à vous que c'est destiné, évidemment. Le titre de Lily Allen, Fuck You, à l'instant. Et nous, eh ben, on va aller sur la route, mes amis.
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0: Pour vous dire que sur le contournement de Genève, une surcharge de trafic provoque un retard d'un quart d'heure environ entre Bernay et Bardonnay en direction de la France. Que cette nuit de 21h à 5h du matin, la Transjurane sera fermée dans les deux sens entre Porrentruy Est et Glovelier en raison de travaux. La circulation sera déviée par la route du col des Rangiers. Et puis pour rappel, l'inforoute en continu, c'est aussi sur le site rts.ch/trafic. 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

Je dis oui. Comme Sophie Unger, oui, oui, oui à professeur Wassa tout à l'heure, oui à Sarah Tsar, oui à Borom Gual, oui à la musique, oui à vos messages, oui à l'amour, oui au groove, oui à la salade de fruits, oui à Joe Herba, oui aux informations, oui à votre belle soirée encore après les informations, évidemment. Oui, oui, vive vous, vive Tandem.

0: Il y a du boogie, alors ça c'est clair et net dans ce studio à 18h59 grâce à Michael Jackson, Blame It On The Boogie, et grâce au groupe qui est arrivé mais vraiment une minute avant. Je crois qu'ils ont un message pour vous. Mais oui, vive Tandem, vive vous. Après les informations, eh bien vous serez avec Joe Herba pour la salade de fruits. Une excellente soirée à vous sur RTS Option Musique, bien évidemment.
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0: 19h. Benoît Cornu.
3: L'association suisse de football lâche Gianni Infantino. Le comité central de l'ASF retire son soutien annoncé en juin 2026 à la candidature de l'actuel dirigeant pour un nouveau mandat à la présidence de la FIFA. La décision de l'ASF fait suite à une réévaluation approfondie des événements de ces derniers mois, indique l'organisation dans un communiqué diffusé cet après-midi. Le vol Fly Dubai reliant les Émirats Arabes Unis à Tel Aviv a atterri en urgence en Arabie Saoudite après qu'un des pilotes a poignardé l'autre. Les autorités israéliennes n'excluent ni une attaque terroriste ni un geste suicidaire. Le Premier ministre Benjamin Netanyahou avait mis en garde hier contre des attaques éventuelles avant les élections législatives prévues le 27 octobre. La Suisse va vers un durcissement de la lutte contre les violences domestiques. Le Parlement a validé 3 motions prévoyant notamment une loi cadre nationale, la création d'un système de suivi systématique des agresseurs pour prévenir la récidive. Une obligation de formation sera également imposée aux ressortissants étrangers arrivant dans le pays. Après l'été caniculaire, les parlementaires, tous partis confondus, ont assailli aujourd'hui le Conseil fédéral de questions liées au dérèglement climatique. La gauche demande un véritable changement de cap pour faire face au changement climatique. Les Verts libéraux et le centre exigent des mesures concrètes pour renforcer le stockage de l'eau des glaciers, pour améliorer la résilience des sols et des forêts. Le PLR veut, lui, augmenter la production électrique, y compris nucléaire, faciliter la rénovation du parc immobilier et introduire des horaires flexibles de travail. L'UDC, enfin, a été le seul parti à saluer l'action du Conseil fédéral. 625 personnes interpellées aujourd'hui en France lors d'actions de blocage de lycées, c'est ce qu'indique le ministre de l'Intérieur, Laurent Nunez. Il évoque une extension du mouvement et déplore une montée de la violence devant certains établissements. 83 policiers et gendarmes ont été blessés lors de cette mobilisation qui a concerné environ 350 établissements. Le ministre déplore également une prise à partie des fonctionnaires, des jets de projectiles, des violences, des déclarations et des tentatives de mise à feu, ce qui s'apparente, selon lui, à des violences urbaines. Nouveau tour de vis contre la liberté de la presse en Turquie. La justice a ordonné la fermeture du site d'information indépendant T24, l'un des plus consultés du pays. Les autorités lui reprochent d'avoir diffusé des contenus de propagande LGBT dans le cadre d'une vaste campagne répressive lancée mi-septembre. Les syndicats de journalistes dénoncent une attaque directe contre la profession. Météo ce soir et cette nuit, ciel nuageux avec quelques faibles pluies régionalement. Demain, jeudi, le matin, encore quelques éclairs si possible en Valais. À part ça, un ciel couvert avec des précipitations intermittentes depuis l'ouest. Les pluies seront toutefois généralement faibles en plaine où les températures seront entre 15 degrés à l'aube jusqu'à 19, jusqu'à 22 même selon les régions. Vent de sud-ouest parfois modéré sur le plateau. Et puis vendredi, encore nuageux dans l'ensemble mais généralement sec. Et puis quelques belles éclaircies en pleine possible avec des températures maximales de 21 degrés.
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0: fanatiques qui les collectionnent comme Imelda Marcos les chaussures. Il y a les inconditionnels du modèle british, style chapeau melon et bottes de cuir. Et il y a ceux qui détestent et qui préféreraient mourir noyés plutôt que d'en utiliser. Mais la plupart des individus sains d'esprit possèdent un parapluie de préférence pratique et pliable. Mine de rien, il s'en vend entre 2,5 et 3 millions chaque année en Suisse, dont 70% de parapluies de poche.
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0: parapluie.
1: Mesdames, mesdemoiselles, messieurs, mesdames, mesdemoiselles, messieurs, mesdames, mesdemoiselles, messieurs, vous est-il arrivé une fois dans votre vie de trouver un parapluie?
2: Oui!
1: Voilà ce qui est extraordinaire. Il y a toujours 60% de personnes qui perdent les parapluies et il y a 3% qui en trouvent. On se demande ce que deviennent les parapluies perdus. Il y a une bête qui doit les manger.

Déluge de prix à Cannes cette année. Cannes qui devait être un festival de la rigueur. Fritz Lang et son jury n'avaient le droit qu'à 4 prix. C'était oublié les ex aequo. Grand prix, les parapluies de Cherbourg de Jacques Demy, France.

0: Elle est allemande, elle est allemande. Ce que je veux, c'est partir en vacances.
1: Oui, vous en avez vraiment?
0: Rats.

0: le parapluie.
1: En Suisse, il ne reste plus que deux usines de parapluies, l'une au Tessin, l'autre à Saint-Gall, chez Strotz. Les ouvrières fabriquent ici environ 30 000 parapluies par an. Dans l'usine suisse, les femmes cousent le revêtement. Les structures viennent déjà montées de Chine. Les ouvrières mettent 20 minutes pour terminer un parapluie et environ 100 pièces quittent la fabrique chaque jour.

0: 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Il est 20h. Benoît Cornu.
1: Feu vert sous la coupole fédérale pour les contributions suisses de cohésion à l'Union européenne. Le Conseil des États a validé 3 crédits d'engagement d'un montant total de 3,3 milliards de francs d'ici 2036, destinés à réduire les disparités au sein de l'UE. Les sénateurs ont aussi approuvé le renforcement de la coopération parlementaire avec Bruxelles, malgré la vive opposition de l'UDC. En hockey sur glace, un derby lémanique est à l'affiche ce soir en National League. Lausanne accueille Genève dans une partie entre deux équipes que tout oppose ou presque. Grégoire Ogier, vous suivez cette partie. Quelle équipe a pris le meilleur départ ?
2: C'est Genève qui mène 1-0 dans cette partie avec une ouverture du score qui est tombée après 6 minutes de la crosse de Simas Ignatavicius. Le gardien lausannois Kevin Pache, coupable d'une mauvaise sortie, s'est manqué sur son dégagement. Puck récupéré donc par l'attaquant genevois qui a pu contourner la cage et le glisser au fond des filets. Un match où, qui oppose deux équipes qui connaissent des destins diamétralement opposés hein, puisque Genève pointe au deuxième rang de National League alors que Lausanne pointe lui à une triste 12e place. Lausanne doit donc réagir ce soir. 4 défaites en 6 sorties pour les deux hommes. Mais vous l'aurez compris, pour l'heure, ça a mal débuté pour Lausanne qui est donc menée 1-0 ce soir par Genève Servette.
1: Merci Grégoire et on vous retrouve dans une heure pour un nouveau pointage. En France, la colère des lycéens ne faiblit pas. Malgré un recul du nombre de blocages aujourd'hui, l'Union syndicale lycéenne et les étudiants appellent à un acte 2 dès demain pour réclamer plus de moyens dans la fonction publique. La journée a de nouveau été marquée par des heurts et des dégradations fermement condamnées par Emmanuel Macron, alors que le gouvernement recense des dizaines de blessés depuis le début du mouvement. En Irak, la coalition anti-djihadiste menée depuis 12 ans par les États-Unis achève aujourd'hui sa mission après avoir débarrassé le pays des djihadistes mais en le laissant en proie à des tensions internes. Les forces de la coalition avaient été déployées en Irak et en Syrie en 2014 pour lutter contre le groupe État islamique. Le premier ministre irakien a de son côté appelé à célébrer le 1er octobre comme la journée de la souveraineté. Mystère et soupçons au festival du film de Zurich. Alors que les 300 places gratuites pour une table ronde avec Greta Thunberg affichées complet, seules 40 personnes se sont présentées dans la salle. L'activiste du climat dénonce un sabotage orchestré selon elle par le Maroc pour étouffer son soutien à la cause du peuple autochtone du Sahara occidental. Cette ancienne colonie espagnole au cœur d'un conflit vieux de plusieurs décennies opposant le Maroc au Front Polisario soutenu par l'Algérie qui réclame l'indépendance et un référendum d'autodétermination. Météo, ce soir et cette nuit, un ciel nuageux avec quelques faibles pluies selon les régions. Demain, jeudi, le matin, encore quelques éclaircies possibles en Valais. À part ça, un ciel couvert avec des précipitations intermittentes qui arrivent depuis l'ouest. Des températures de 15 degrés à l'aube, maximum 19 à 22.
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Ella Fitzgerald a essuyé quelques larmes au bar de l'hôtel. Teardrops from my eyes. Erosow nous a livré sa délicieuse version du Walking on the Moon du groupe Police.

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Le Brésil comme il se doit au bar de l'hôtel avec la Sambinha Bossa Nova de Sergio Mendes et toute la tendresse de Michel Legrand pour faire tourner les moulins de mon cœur.

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cette bec qui a été contaminée par la tropicalia brésilienne. Et pour votre confort, Aaron a déroulé Cozy You.

Beaucoup de travail au bar ce soir avec Snorkirk qui en a commandé un dernier pour la route, One for the Road, et Beth Hart qui, bien que nous ne soyons pas le 14 février, est drunk on Valentine.

L'optimisme de Peggy Lee avec It's a Wonderful World et la version Dan Brown du Unchained Melody des Wright House Brothers.

Nat King Cole n'a pas chanté qu'en anglais, il a aussi chanté en espagnol et même sur tout un album. La preuve tout à l'heure avec Swas Maos et Cigarettes After Sex pour Tejano Blue.

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1: Le maté Cool Aside de King Crimson, repris par Kurt Elling et Guts, qui se pose cette simple question. What is love? Avant la fermeture, Anne Phillips nous offrira encore Saturday Night is the Loneliest Night. Bonne soirée, à demain, 20h, au bar de l'hôtel.

0: 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Il est 21h. Benoît Cornu.
1: C'est un coup de théâtre sur le dossier européen à Berne. Le Conseil des États a décidé mercredi de soumettre les futurs accords avec l'Union européenne à la double majorité du peuple et des cantons via un référendum obligatoire exceptionnel. Une victoire pour la droite et les petits cantons alémaniques, vivement dénoncés par la gauche et les élus romands qui redoutent un blocage du texte. En hockey sur glace, Lausanne accueille ce soir Genève-Servette en National League. Une rencontre à laquelle vous assistez, Grégoire Rogier. Et c'est un match spectaculaire où il y a des buts.
2: Exactement, 2 buts partout alors que l'on vient de franchir la mi-match dans ce derby lémanique. C'est Genève Servette qui avait pu ouvrir le score dès la 6e minute par Ignatavicius. Lausanne a pu égaliser à la 11e sur une réussite de Simic. Quelques instants plus tard, c'est les défenseurs Roger Carrère qui pouvaient redonner l'avantage à Genève Servette avant qu'à la 14e minute, Stéphane Ruxeger puisse remettre les deux équipes à égalité. Seulement Lausanne souffre ce soir, notamment en jeu de puissance. Lausanne et qui a pu jouer pendant 5 minutes avec un homme de plus sur la glace et même pendant 2 minutes avec un avantage numérique de 5 joueurs contre 3 sans parvenir à tromper la vigilance de Stéphane Charlin. Lausanne qui vient une nouvelle fois de ne pas réussir à marquer à 5 contre 4 au moment où c'est Genève Servette qui reprend l'avantage. Lausanne qui venait d'évoluer avec un homme de plus sur la glace et Genève Servette qui mène donc désormais 3 à 2 dans ce derby lémanique.
1: Merci Grégoire, l'illustration de Lausanne souffre à l'image, en tout cas à l'antenne. On vous retrouve dans une heure. Israël et les Émirats Arabes Unis vont renforcer leur coopération contre les éléments extrémistes, les menaçant. Déclaration tout à l'heure du chef de la diplomatie israélienne après un entretien avec son homologue émirati. Elle fait suite au détournement d'avion de cet après-midi. L'appareil qui reliait Dubaï à Tel Aviv, dérouté dans l'urgence vers l'Arabie Saoudite, alors que l'un des pilotes avait poignardé l'autre, tenté de faire s'écraser l'engin. En Ukraine, les craintes d'un hiver sans électricité resurgissent. La Russie a mené ces dernières heures une vaste vague de frappes contre les infrastructures énergétiques de Kiev, une première de cette ampleur depuis l'hiver dernier. Le bilan fait état d'au moins 7 morts dans le pays, de nombreuses coupures de courant également, alors que les premières gelées sont attendues dès demain. L'association suisse de football lâche Gianni Infantino et évoque une rupture de confiance. Le comité central de l'ASF a retiré son soutien annoncé en juin 2026 à la candidature du Haut-Valaisan pour un nouveau mandat à la présidence de la FIFA. Cette décision, elle fait suite à une réévaluation approfondie des événements de ces derniers mois, nous dit-on. Météo, ce soir et cette nuit, des nuages, quelques faibles pluies régionalement également. Demain, quelques éclaircies possibles encore en Valais à l'aube. Et puis à part ça, un ciel couvert et des pluies intermittentes depuis l'ouest. Des températures maximum de 19 à 22 degrés. Vendredi, ce sera nuageux dans l'ensemble, mais généralement sec. Et des températures de 21 degrés au plus chaud.
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0: 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Il est 22h. Benoît Cornu.
1: En hockey sur glace, le premier derby lémanique de la saison est au programme de National League ce soir. Grégoire Rogier, vous suivez ce match entre Lausanne et Genève. Il y a une heure, vous nous avez offert un but en direct. Est-ce que vous allez réitérer l'exploit ?
2: Ça s'annonce compliqué. Il reste 4 minutes dans ce premier derby lémanique de la saison et le score tourne très nettement à l'avantage de Genève-Servette. Les Genevois qui mènent 5-2. Vous l'avez dit tout à l'heure, on a assisté en direct au 3-2 Genevois. Et bien, les Genevois ont pu, grâce à Dave Souter à la 35e et Simon Lecoutre à la 56e, confirmer cet avantage. Genève a tout le temps fait la course en tête ce soir. Genève a ouvert le score de la 6e minute. Deux fois, les Lausannois ont pu revenir à la marque par Simic à la 11e et par Ruxeguer à la 14e. Mais sur ce que l'on voit ce soir à Malais, Genève-Servette est bien la meilleure des deux équipes. Et donc Genève-Servette va très logiquement, dans un petit peu plus de 3 minutes, remporter ce premier derby lémanique de la saison National League. C'est 5 pour Genève-Servette, 2 pour Lausanne.
1: Merci Grégoire Rogier. Le Conseil des États décide de soumettre les nouveaux accords Suisse-Union européenne à la double majorité. La partie stabilisation du paquet d'accords bilatéraux doit être soumise au vote donc de la majorité du peuple et des cantons. C'est ce qu'ont tranché en début de soirée les sénateurs par 23 voix contre 17. Pour les tenants de la double majorité, ces accords sont trop importants pour se passer de la voix des cantons. Il faut donc une double majorité pour accroître la légitimité du vote. En Valais, le gouvernement lance la campagne pour assurer le futur de l'aéroport de Sion. Le canton se rendra aux urnes le 29 novembre prochain pour dire s'il accepte ou non la création d'une société de gestion en majorité en main étatique pour cet aéroport. Cela fait suite au référendum lancé avec succès par les Verts. Simple pérennisation du site ou volonté de développement, le débat s'annonce vif. Alerte à l'espionnage dans les universités britanniques. Le MI5, le MI5, service du renseignement du Royaume-Uni, appelle à rompre immédiatement tout lien avec un institut de recherche chinois accusé de financer des projets universitaires pour le compte des services secrets de Pékin. Londres met en garde contre des poursuites pénales, tandis que l'ambassade de Chine rejette des accusations qu'elle juge infondées. Les scientifiques de l'EPFL ont découvert que certaines bactéries qui vivent dans les lacs alpins sont capables de résister à de nombreux virus différents. Ces propriétés antivirales pourraient permettre de développer des applications nouvelles, notamment dans l'agriculture. Les scientifiques ont prélevé des échantillons dans 24 lacs alpins du Valais. Ils ont pu ainsi isoler 200 souches bactériennes différentes. À long terme, ces travaux pourraient ouvrir la voie à de nouvelles approches de traitement de l'eau. Météo ce soir, cette nuit, des nuages, quelques faibles pluies également, suivant les régions. Demain, le matin, encore quelques éclaircies possibles en Valais. Sinon, ce sera nuageux à nouveau avec des précipitations intermittentes et des pluies généralement faibles, température de 15 à 22 degrés.
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0: 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Il est 23h.
1: Benoît Cornu.
2: La compagnie aérienne Fly Dubai annonce suspendre ses vols à destination et en provenance d'Israël. Le temps de mener une enquête après une attaque survenue aujourd'hui à bord d'un vol entre Dubaï et Tel Aviv. L'avion avait été dérouté dans l'urgence vers l'Arabie Saoudite. L'un des pilotes poignardant son collègue et tentant de faire s'écraser l'appareil. Et Israël et les Émirats Arabes Unis ont déclaré renforcer leur coopération contre, je cite, les éléments extrémistes. Un mot de hockey sur glace en Suisse. Ce soir, c'était un derby lémanique au scénario fou. Grégoire Ogier à Malais. Il y a une heure, vous nous disiez qu'on se dirigeait vers une victoire tranquille de Genève Servette. Mais vous avez, semble-t-il, réveillé l'orgueil des Lions lausannois.
3: Oui, c'est finalement le Lausanne Hockey Club qui remporte ce premier derby lémanique de la saison au terme d'un scénario totalement fou. Lausanne était encore menée de 3 longueurs, 5-2, à 2 petites minutes du terme de la partie. Mais grâce à des valeurs morales exceptionnelles, le Lausanne Hockey Club est allé arracher la prolongation en inscrivant 3 buts en moins de 2 minutes. Et c'est finalement grâce à un tir au but d'Eric Brenström que le Lausanne Hockey Club peut s'imposer ce soir 6-5. Tout cela laissera forcément passablement de regrets à Genève qui pensait avoir fait le plus dur, mais c'est bien le Lausanne Hockey Club qui remporte donc ce premier derby lémanique de la saison 6-5 après les premiers tirs au but.
2: Les explications de Grégoire Ogier. L'association suisse de football lâche Gianni Infantino et évoque une rupture de confiance. Le comité central de l'ASF a retiré son soutien annoncé en juin 2026 à la candidature du Haut-Valaisan pour un nouveau mandat à la présidence de la FIFA. Cette décision fait suite, nous dit-on, à une réévaluation approfondie des événements de ces derniers mois. Un autre schisme qui dépasse le simple rectangle vert du football et qui signifie peut-être la fin d'une carrière internationale longue de 23 ans. Cristiano Ronaldo dit quitter le rassemblement de l'équipe du Portugal. La star de 41 ans a annoncé sur Instagram avoir quitté Copenhague à la veille d'un match de Ligue des Nations contre le Danemark, en promettant d'expliquer en temps voulu les motifs de sa décision. Dimanche dernier, le coach l'avait laissé sur le banc tout le match en Norvège. Mille, la COP a annoncé l'ouverture de son 1000e supermarché en Suisse. Ce sera demain à Emmen, dans le canton de Lucerne. La proximité avec la clientèle reste une priorité majeure pour le géant de la distribution, qui souhaite continuer toutefois à élargir son réseau de points de vente, en parallèle du renforcement de son offre de courses en ligne. Météo, ce soir, cette nuit, des nuages, quelques pluies et puis demain, des éclaircies possibles en Valais, mais cela étant, le ciel sera couvert dans le reste des régions avec des précipitations intermittentes qui arriveront depuis l'ouest. Au plus frais, il fera 15 degrés, au plus chaud, il fera 22, avec un vent du sud-ouest parfois modéré sur le plateau. Et puis vendredi, ce sera nuageux dans l'ensemble et généralement sec, avec des températures allant jusqu'à 21 degrés.
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0: 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Il est minuit. Benoît Cornu.
1: Les accords Suisse-Union européenne seront soumis à la double majorité. C'est la décision du Conseil des États mercredi en début de soirée par 23 voix contre 17. Ce sera donc la double majorité, peuple et canton. Pour les tenants de cette double majorité, ces accords sont trop importants pour se passer de la voix des cantons et il faut donc accroître leur légitimité. En Valais, le gouvernement lance la campagne pour assurer le futur de l'aéroport de Sion. Cela fait suite au référendum lancé avec succès par les Verts. Simple pérennisation du site ou volonté de développement, le débat s'annonce vif. Le canton se rendra aux urnes le 29 novembre prochain pour dire s'il accepte ou non la création d'une société de gestion en majorité en main étatique pour l'aéroport de Sion. En France, rivières en crue, routes inondées, trains supprimés, des trombes d'eau s'abattent sur les départements du Gard et de l'Hérault, placés en vigilance rouge, pluie, inondation. Météo France qui prévoit un épisode méditerranéen exceptionnel et de nombreuses crues. 10 opérations de secours ont déjà été réalisées hier matin pour des personnes n'ayant pas respecté les consignes de sécurité. 200 milliards de dollars d'investissement sud-coréen aux États-Unis. Donald Trump a détaillé tout à l'heure ce qu'il financerait. 8 réacteurs nucléaires dans 4 États, un gazoduc en Alaska pour l'exportation de gaz vers l'Asie et une centrale au Texas compose ce plan énergétique. 12 000 emplois seraient créés pendant la construction, 1 000 ensuite et 3 ans de travaux prévus. L'annonce fait toutefois face à des critiques environnementales et des doutes sur la viabilité économique du projet en Alaska. Aux États-Unis toujours, où la Cour suprême autorise l'expulsion d'immigrés vers des pays où ils n'ont jamais mis les pieds. L'instance a levé jusqu'à nouvel ordre les limites aux expulsions vers des pays tiers. Les Nations unies et d'autres experts dénoncent des violations des droits humains. Lausanne remporte le premier derby lémanique de la saison de National League en hockey sur glace. Mercredi à Malais, les Vaudois ont battu Genève 6-5 au tir au but après une sacrée remontée. Menée 5-2 à 3 minutes de la fin, Lausanne se dirigeait vers une défaite mortifiante. Genève vers un quatrième succès de rang mérité. Mais en 101 secondes, les Vaudois ont effacé leur retard. Un but de Lazare en powerplay, puis une réussite d'Oxanen 28 secondes plus tard. Et enfin, l'égalisation à la 59e grâce à Kajula, un scénario renversant. Météo ce soir, cette nuit plutôt même des nuages, quelques faibles pluies régionalement et puis ce matin il y aura encore quelques éclaircies possibles en Valais mais elles vont globalement disparaître et puis ce sera un temps couvert avec des précipitations intermittentes depuis l'ouest, des températures maximum de 19 à 22 degrés, demain ce sera encore nuageux dans l'ensemble mais généralement sec, quelques belles éclaircies en pleine, des températures allant de 13 à 21 degrés.
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0: 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Il est 1h. Benoît Rouchalot.
1: Les glaciers suisses ont continué de fondre à grande vitesse. Ils ont perdu plus de 5% de leur volume en comparaison avec 2025, selon l'Académie suisse des sciences naturelles, qui parle dans son dernier rapport d'une nouvelle année catastrophique pour les glaciers. En cause, l'hiver pauvre en neige, également la succession de vagues de chaleur qui ont eu un effet dévastateur. Pour mesurer l'ampleur de ce phénomène, l'épaisseur moyenne de certains glaciers a diminué de 2 à 4 mètres, et même jusqu'à 10 mètres sur les langues glaciaires. Le Premier ministre israélien a accusé le copilote de l'avion Fly Dubai à destination de Tel Aviv d'avoir poignardé le commandant de bord pour provoquer un crash. Benjamin Netanyahou a également salué le courage du pilote qui a sauvé la vie des 174 occupants. Il a aussi rendu hommage aux passagers qui ont maîtrisé l'assaillant et permis d'atterrir en urgence en Arabie Saoudite. La compagnie Emirati a, elle, appelé à s'abstenir de toute spéculation prématurée. Elle a également annoncé la suspension de ses vols à destination et en provenance d'Israël, le temps de mener une enquête. En France, de fortes pluies se sont abattues hier sur les départements du Gard et de l'Hérault, qui avaient été placés en vigilance rouge, pluie inondation par Météo France. Plus de 300 mm de pluie ont été relevés par endroits. Transports et écoles ont été très perturbés, mais les dégâts matériels sont jusqu'à présent limités. Le degré d'alerte a été redescendu en vigilance orange hier soir. La rougeole poursuit sa progression meurtrière aux États-Unis. Un cinquième décès a été recensé en Pennsylvanie, à l'est du pays. La personne décédée n'était pas vaccinée contre cette maladie très contagieuse. L'épidémie a atteint un niveau jamais vu dans le pays en 35 ans. Depuis début 2026, plus de 3600 cas confirmés ont été décomptés aux États-Unis, dont plus de 900 rien qu'en Pennsylvanie. Le chiffre du jour à présent 1000, la COP a annoncé l'ouverture de son 1000e supermarché en Suisse. Ce sera ce jeudi à Emmen dans le canton de Lucerne, une surface totale de 2500 m2. Et la direction de COP a d'ores et déjà annoncé de nouvelles inaugurations à venir. Le géant américain Google a lui dévoilé hier Gemini 4, son nouveau modèle de plus puissant d'intelligence artificielle. Mais avant d'être accessible aux entreprises et au grand public, son utilisation est réservée pour l'instant à un cercle restreint d'experts en cybersécurité. Google emboîte ainsi le pas à ses rivaux Anthropic et OpenAI, qui ont aussi limité leur dernier modèle à quelques partenaires susceptibles de repérer des failles informatiques qui pourraient être exploitées par des acteurs malveillants. Le psychodrame au Portugal, Cristiano Ronaldo a quitté prématurément le rassemblement de l'équipe de football hier à Copenhague à la veille d'un match de Ligue des Champions contre le Danemark. Le quintuple Ballon d'Or explique sur son compte Instagram avoir pris la décision de quitter le stage après la conférence de presse du sélectionneur et à la suite d'une conversation avec le président de la Fédération portugaise de football, Cristiano Ronaldo, qui assure qu'il en dira plus prochainement sur les raisons précises de son départ. Météo, quelques éclaircies en matinée avant un ciel couvert avec quelques légères pluies possibles en pleine ce jeudi. Au mercure des minimales à 15 degrés, jusqu'à 22 degrés pour les maximales. Et du vent également sur le plateau, un peu de jorant également en soirée sur le pied sud du Jura.
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0: 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Il est 2h. Benoît Rouchalot.
1: Le Conseil des États a décidé de soumettre les nouveaux accords Suisse-Union européenne à la double majorité. La partie stabilisation du paquet d'accords doit être soumise au vote du peuple et des cantons, a donc tranché hier soir le Conseil des États par 23 voix contre 17 et 3 abstentions. Pour les tenants de la double majorité, ces accords sont trop importants pour se passer de la voix des cantons. Ils estiment que pour accroître leur légitimité, il faut donc une double majorité. En Valais, le gouvernement lance la campagne pour le futur de